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6: Salut à tous, c'est Hugo. Vous êtes bien sur Radio Campus Montpellier et on se retrouve aujourd'hui pour l'agenda culturel de la semaine. On commence tout de suite. Jeudi, Pause Café, une édition 3 par les solistes du Chœur Opéra National de Montpellier Occitanie. Envie d'une pause café pas comme les autres, les solistes du Chœur de l'Opéra National vous offrent une pause musicale et gourmande au creux de votre journée. Rendez-vous dès 14h30 pour un café qui vous sera proposé avant le concert. Le Salon des Indépendants accueille la soirée No Transistor, au programme de l'Indie Noise par Luns et Marel. Rendez-vous à 21h. Vendredi, un tournoi de Super Smash Bros Ultimate organisé au Ninkasi de Montpellier par Rocalis eSport. 200€ de cash prize garantie pour le top 8 et un trophée pour le vainqueur. Au programme, scène et stream et un espace free play pour les joueurs chill. Rendez-vous à 18h. La comédie du livre revient du 15 au 24 mai avec son tempo printanier. Depuis 1986, le festival tisse un lien entre auteurs, éditeurs et lecteurs. Au programme, carte blanche, maison invitée, nouvelle voix. Le point d'orgue sera au Pérou du 22 au 24 mai. Samedi, le collectif Plus 212 lance la Alka, une soirée immersive à la altropisme dans le cadre du festival Hyperactive. Pensée comme un espace en mouvement, la Alka puise dans les formes populaires marocaines pour proposer une traversée contemporaine entre musique, récit et performance. Du gnawa à l'électro, la soirée mêle live, DJ set, contre, radio, art visuel et live painting dans une logique de circulation plutôt que de scène frontale. Entre héritage, culture underground et création actuelle, la Alka dessine un moment collectif où les formes dialoguent et où les frontières se brouillent. Rendez-vous à 19h. Deux associations montpelliéraines, Show Me Love et Vacarme, créent ensemble une journée musicale pleine d'activités et de fun, avec comme objectif mettre en avant les femmes et minorités de genre dans la musique tout en renforçant leur réseau. Profitez sur place au MBA d'une scène ouverte, d'un baltrad, d'une tombolole, d'un blind test, de concerts et bien plus encore. C'est à partir de 15h. Dimanche, profitez avec vos enfants du spectacle Dans la Ronde avec Olympia, au Théâtre des Beaux-Arts Tabar. Sur les musiques de Vivaldi, Debussy, Mozart ou encore Fauré, Dans la Ronde avec l'Olympia fait dialoguer les émotions des enfants avec les plus belles pages de la musique classique. Les formes pop, les couleurs vives et les matières douces éveillent tous les sens et accompagnent chaque transformation du décor. Rendez-vous à 10h30. C'est aussi le dernier jour de la ZLAN, la plus grande compétition multigaming de France. Le Zénith Sud accueillera la 8e édition de la ZLAN les 15, 16 et 17 mai prochains. Pour la 3e année consécutive, le streamer Zerator et ZQSD Productions choisissent la prestigieuse salle de Montpellier pour organiser la plus grande compétition multigaming de France, confirmant l'attachement de la compétition au territoire montpelliérain. Merci à tous pour votre écoute, c'était Hugo pour l'agenda culturel et nous on se retrouve la semaine prochaine.
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0: T'as une tête de déterré.
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6: Salut à tous, c'est Hugo. Vous êtes bien sur Radio Campus Montpellier et on se retrouve aujourd'hui pour l'agenda culturel de la semaine. On commence tout de suite. Jeudi, Pause Café, une édition 3 par les solistes du Chœur Opéra National de Montpellier-Occitanie. Envie d'une pause café pas comme les autres, les solistes du Chœur de l'Opéra National vous offrent une pause musicale et gourmande au creux de votre journée. Rendez-vous dès 14h30 pour un café qui vous sera proposé avant le concert. Le Salon des Indépendants accueille la soirée No Transistor, au programme de l'Indie Noise par Luntz et Marel. Rendez-vous à 21h. Vendredi, un tournoi de Super Smash Bros Ultimate organisé au Ninkasi de Montpellier par Rocalis eSport. 200€ de cash prize garantie pour le top 8 et un trophée pour le vainqueur. Au programme, scène et stream et un espace freeplay pour les joueurs chill. Rendez-vous à 18h. La comédie du livre revient du 15 au 24 mai avec son tempo printanier. Depuis 1986, le festival tisse un lien entre auteurs, éditeurs et lecteurs. Au programme, carte blanche, maison invitée, nouvelle voix. Le point d'orgue sera au Pérou du 22 au 24 mai. Samedi, le collectif Plus 212 lance la Alka, une soirée immersive à la altropisme dans le cadre du festival Hyperactive. Pensée comme un espace en mouvement, la Alka puise dans les formes populaires marocaines pour proposer une traversée contemporaine entre musique, récit et performance. Du gnawa à l'électro, la soirée mêle live, DJ set, contre, radio, art visuel et live painting dans une logique de circulation plutôt que de scène frontale. Entre héritage, culture underground et création actuelle, la Alka dessine un moment collectif où les formes dialoguent et où les frontières se brouillent. Rendez-vous à 19h. Deux associations montpelliéraines, Show Me Love et Vacarme, créent ensemble une journée musicale pleine d'activités et de fun, avec comme objectif mettre en avant les femmes et minorités de genre dans la musique tout en renforçant leur réseau. Profitez sur place au MBA d'une scène ouverte, d'un baltrade, d'une tombolole, d'un blind test, de concerts et bien plus encore. C'est à partir de 15h. Dimanche, profitez avec vos enfants du spectacle Dans la Ronde avec Olympia, au Théâtre des Beaux-Arts Tabar. Sur les musiques de Vivaldi, Debussy, Mozart ou encore Fauré, Dans la Ronde avec l'Olympia fait dialoguer les émotions des enfants avec les plus belles pages de la musique classique. Les formes pop, les couleurs vives et les matières douces éveillent tous les sens et accompagnent chaque transformation du décor. Rendez-vous à 10h30. C'est aussi le dernier jour de la ZLAN, la plus grande compétition multigaming de France. Le Zénith Sud accueillera la 8e édition de la ZLAN les 15, 16 et 17 mai prochains. Pour la 3e année consécutive, le streamer Zerator et ZQSD Productions choisissent la prestigieuse salle de Montpellier pour organiser la plus grande compétition multigaming de France, confirmant l'attachement de la compétition au territoire montpelliérain. Merci à tous pour votre écoute, c'était Hugo pour l'agenda culturel et nous on se retrouve la semaine prochaine.
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À toutes et à tous, bienvenue dans l'émission L'eau à la bouche, l'émission 100% nature qui vous parle tous les mois du vivant, de la biodiversité, de la nature, des milieux naturels, de l'agriculture et des territoires ruraux. Cette émission donne la parole à celles et ceux qui aiment et agissent pour la préservation de notre environnement et de nos paysages pour aujourd'hui et pour demain. Cette émission est diffusée par plusieurs radios associatives de l'Hérault, de l'Aveyron, du Tarn, à savoir Radio Pays d'Hérault, RPH Sud, Radio Clapas, Radio Campus Montpellier, Radio Larzac, Onda Pays Radio et Radio Plus FM. La pierre sèche contribue à la structuration de nos paysages et à leur poésie. La typicité des pierres et les multiples ouvrages réalisés depuis fort longtemps par la main de l'homme et des femmes marquent la diversité des motifs paysagers. La pierre sèche facilite la régulation et l'infiltration des pluies. Elle permet de lutter contre l'érosion des sols. Elle cache une diversité d'usages et de techniques avec de nombreux avantages qui justifient son intérêt actuel à l'heure du changement climatique et de la sobriété heureuse. Alors, comment faire revivre ces techniques de construction ? Pourquoi la pierre sèche est-elle un enjeu local du paysage et de notre culture locale ? Pour quels usages aujourd'hui ? Pour tenter de répondre à ces questions et à bien d'autres, il fallait profiter de l'accueil en territoire du Salagou de l'Assemblée Générale de la Fédération Française des Professionnels de la Pierre Sèche pour organiser en cette fin du mois de mars 2026 une table ronde osant pour titre « Se réapproprier la pierre sèche ». Aujourd'hui, nous sommes réunis et en public pour croiser les regards de professionnels paysagistes chargés de mission autour de la transmission et de la redynamisation de la filière de la pierre sèche. Cette table ronde a été organisée par le syndicat mixte du grand site Salagou Cirque de Mourez en partenariat avec la Fédération française des professionnels de la pierre sèche, l'Association des muraillers languedociens, le service patrimoine du Salagou Cœur des Hérauts, le service patrimoine L'eau des voies et Larzac, le géoparc Terre d'Hérault et Radio Pays d'Hérault. Cet événement a également été possible grâce au soutien de l'Adréal Occitanie et de la ville de Clermont-l'Hérault. 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Bienvenue, je vous emmène découvrir la beauté de nos pierres.

0: Souvent perçue comme coûteuse, complexe à mettre en œuvre ou difficile à prescrire, la pierre sèche reste pourtant un levier pour répondre aux enjeux rencontrés aujourd'hui par les collectivités. En termes d'adaptation des espaces publics au changement climatique, de gestion de l'eau et de l'érosion, de valorisation des ressources locales, de qualité paysagère ou bien encore de maintien de l'emploi local, la pierre sèche trouve sa place partout. Cette table ronde a pour objectif de la mettre à l'honneur, de rappeler les avantages à l'utiliser aujourd'hui et de lever des freins pour encourager son maintien ou son retour dans nos paysages. Coût des travaux, approvisionnement en pierre, mobilisation des artisans et des équipes techniques, intégration de la pierre sèche dans les marchés publics. À partir de leur retour d'expérience inspirant, nos invités montrent comment les obstacles peuvent être dépassés par des démarches adaptées, réalistes et reproductibles. Nous avons la chance de réunir aujourd'hui autour de la table des passionnés de pierre. Ils ou elles en connaissent l'histoire, la provenance, la masse, les formes, les propriétés mécaniques ou physiques, ou les manières de les utiliser pour nos besoins d'aménagement du paysage ou de notre environnement depuis si longtemps. À mes côtés et pour parler avec vous, nous accueillons Carole Viau, paysagiste conceptrice, Daniel Munch, chargée de mission pierre sèche et attractivité territoriale au syndicat mixte des Gorges du Gardon, Fanny Cuenya, chargée de mission patrimoine bâti et culture au parc naturel régional de Mille Vaches, Amaury Angels, chargée de mission géoparc Terre d'Hérault, et Alain Mathieu de l'association des muraillers languedociens. Bienvenue à vous. Vous avez été invités à participer à cette table ronde pour témoigner et partager vos connaissances et savoirs de la pierre sèche. Aussi, j'invite le public présent à profiter de ce moment pour approfondir et en apprendre davantage. Vos questions sont les bienvenues. N'hésitez pas à demander le micro qui circule dans la salle pour participer à ce chantier participatif autour de la pierre sèche. Il serait par exemple intéressant que des personnes du public nous partagent qu'est-ce que évoque pour vous la pierre sèche. Y a-t-il près de chez vous des ouvrages qui vous semblent remarquables ou qui mériteraient d'être restaurés? Ou peut-être avez-vous participé à un chantier ou à un projet en pierre sèche que vous souhaiteriez partager? Anna Prugne, vous êtes chargée de mission paysage au sein du syndicat mixte du grand site Salagou Cirque de Mourez qui nous accueille aujourd'hui. Est-ce que vous pourriez nous rappeler le contexte dans lequel cette table ronde a pu être organisée? Ce qui fait que le site a trouvé intéressant d'utiliser et organiser cet événement autour de la pierre sèche. Quelques mots aussi peut-être sur le lieu choisi pour nous réunir et faire cette table ronde.
1: Bonjour à tous, merci d'être venus. On a organisé cette table ronde parce que l'association des muraillers du Languedoc, enfin languedociens, qui sont venus nous voir pour nous rencontrer. Et c'est vrai qu'à ce moment-là, on avait peu d'actions autour de la pierre sèche. Et pourtant, dans nos paysages, c'est vraiment un fil rouge. La pierre sèche est sur l'ensemble du territoire et représente ce monde paysan. Et donc, pour nous, c'était aussi l'occasion de découvrir aussi cette thématique, de rentrer un petit peu plus en profondeur et inviter chargés de mission et différents intervenants. C'était aussi pour nous une façon de nous inspirer d'initiatives qui ont été mises en place dans d'autres territoires.
0: Je me retourne à présent vers nos invités avec une première question pour ouvrir nos échanges. Avec quelle pierre êtes-vous venu? Pouvez-vous nous la décrire ou nous expliquer les raisons de votre choix? Qu'est-ce que cette pierre représente pour vous? Carole Viau, en tant que paysagiste conceptrice dans l'USEG, diplômée de Haute École de Paysage d'Ingénieurs et d'Architecture de Genève, vous accompagnez les collectivités et les maîtres d'ouvrage dans la conception d'espaces publics et de paysages qui répondent à la fois à des enjeux d'usage, d'environnement, d'identité des territoires. Votre travail consiste à transformer des contraintes en levier de projet. Au travers de vos expériences en aménagement public, la thématique de la pierre, matériau noble par excellence, a toujours été au cœur de vos projets. Sa transformation, sa valorisation et son assimilation par le grand public ont guidé la réalisation d'aménagements en sites classés ou historiques. Et c'est tout naturellement qu'en 2019, suite à votre installation dans le pays de l'USEG, territoire rural de la pierre sèche, que vous vous êtes sensibilisé à la prescription de ces ouvrages avec l'aide de la Fédération française des professionnels de la pierre sèche. Et ainsi, vous avez suivi une formation prescripteur pierre sèche. Pour vous, intégrer la pierre sèche dans les aménagements paysagers, c'est faire le choix d'une solution à la fois technique, écologique, culturelle et politique, au sens noble du terme, une solution qui fait paysage et qui fait territoire. Elle permet de faire le lien entre des pratiques de projet contemporaines et des héritages anciens sans les figer. Dans un projet d'aménagement, la pierre sèche peut soutenir des dynamiques collectives, valoriser des filières locales et donner une lisibilité très forte aux choix politiques portés par un territoire. Alors j'ai demandé à chacun de venir avec une pierre. Avec quelle pierre êtes-vous venu? Qu'est-ce qu'elle représente pour vous et qu'est-ce qu'elle raconte de vous?
2: Eh bien, bonjour à tous. Merci pour l'accueil. Merci au Grand Site et à la Fédération française de la pierre sèche de nous accueillir. C'est une thématique qui me tient à cœur. Je suis venue aujourd'hui avec la pierre de Vers-Pont-du-Gard, ici présente. Donc, voilà. Alors, c'est une pierre que j'ai prise dans mon jardin. Donc pour vous la décrire un petit peu, donc c'est une pierre, une belle blonde, elle est un peu poreuse et plein de chargée d'histoire. Elle a, c'est plus qu'un caillou pour moi puisque c'est un peu le point de départ de mon engagement sur la pierre sèche. Alors je suis donc Carole Vio, paysagiste conceptrice, comme on a pu le voir. Donc mon métier c'est vraiment de faire le pont entre une vision plutôt politique des élus et la réalité du terrain qui est physique, rugueuse. Et donc voilà, je tiens à accompagner les élus dans cette vision un peu du territoire et de la valorisation du patrimoine. Donc mon histoire avec cette pierre sèche, elle est pas née des livres, elle est née vraiment du terrain. Donc j'ai en 2016 acheté une propriété à Vers-Pont-du-Gard, dans l'Uzège. Et il y avait plein de mètres linéaires, de grès tank, de murs en terrasse typiques de chez nous. Qui s'écroulait. Hein. Donc j'ai commencé à toucher cette pierre en comprenant comment elle s'assemble sans un gramme de ciment, tout avec son poids, avec le calage de cette pierre. Donc c'est vraiment une révélation de la pertinence de ce savoir-faire qui m'est venu. Et j'ai compris que c'était vraiment pas un simple déchet de terrassement, issu des terrassements, mais plutôt une ressource précieuse, un matériau de construction qui fait vraiment l'ADN de chaque territoire. Et donc l'ADN du paysage. Hein. Et c'est ce savoir-faire qui a érigé chez nous le monumental Pont du Gard, qui soutient humblement aussi nos terres agricoles. Donc c'est vraiment un élément structurant de nos paysages. Alors on me demande pourquoi on s'embêtait à faire de la pierre sèche alors qu'aujourd'hui on a le béton. Mais en fait, cette pierre sèche, elle est fascinante parce que, comme on l'a dit, elle a des vertus incroyables, elle est vivante, elle permet de faire passer l'eau, l'air, de structurer sans pour répondre aux fortes contraintes qu'on a du paysage et des sites. Donc elle s'adapte à la topographie des sites. C'est un climatiseur naturel. Donc elle permet d'engendrer la chaleur, de la restituer et de créer en fait des microclimats qui permettent la culture. Et c'est aussi un refuge. Un refuge à toutes nos pollinisateurs, lézards, enfin tout notre microfaune. Voilà, donc ça c'est vraiment des vertus écologiques qui pour moi me tiennent à cœur, sont importantes. Et c'est pour ça que j'ai fait en 2019 avec le syndicat Mix et Daniel cette formation prescripteur pierre sèche qui m'a permis en fait de maîtriser un peu les aspects techniques, de rencontrer aussi et de tisser le lien avec tous les artisans muraillers, l'association des muraillers, qui sont vraiment des magiciens du territoire. Ils arrivent à redonner vie à notre paysage. Voilà. Donc pour résumer, effectivement, j'ai un peu cette vocation. Aujourd'hui, je travaille plutôt sur des domaines privés qui sont soutenus par la Fondation Patrimoine sur la création de murs en pierre sèche et calade, donc sur Uzès. Voilà, et pour dire que c'est pas des techniques anciennes, c'est plutôt effectivement un parcours qui permet de redonner place à cette pierre dans le paysage et de voir une ambition patrimoniale et écologique au sens large.

0: Amaury Angels, vous êtes chargé de projet pour le géoparc Terre des Roses sur les questions de développement territorial. Vos principales missions consistent à rencontrer les acteurs du territoire et à travailler avec eux sur leur intégration et leur valorisation dans le cadre du projet géoparc Terre des Roses. Spécialisé sur les questions de médiation scientifique et de développement touristique, vous travaillez également à intégrer la prise en compte des divers patrimoines dans la démarche géoparc. C'est dans ce cadre que la pierre sèche, élément structurant de l'action de l'humain dans nos paysages, a été identifiée par l'équipe du géoparc comme un élément culturel fort à valoriser sur le territoire. Usage des pierres et traditions humaines forment ici un outil de première lecture de la géologie de nos sols. Actuellement, vous tâchez d'identifier les acteurs et des ressources sur la question de la pierre sèche. Pour vous, la pierre sèche s'intègre dans une thématique plus large qui est la découverte de la géologie d'un territoire à travers son bâti humain. La pierre sèche est une expression sobre et authentique du lien entre l'humain et la pierre et une valeur fondamentale dans la démarche des géoparcs UNESCO, label auquel le territoire aspire. Avec quelle pierre êtes-vous vous-même venu? Quelle est l'histoire de cette roche? Que provoque ou symbolise pour vous l'utilisation de la pierre plutôt qu'un autre matériau?
1: Bonjour à tous, merci encore pour cette invitation. Alors moi je suis venu avec une pierre qui est un peu à l'antithèse de la pierre sèche, c'est ce qu'on appelle un conglomérat. Alors c'est un conglomérat stéphanien, alors c'est une pierre avec un lien. C'est pas bien pour la pierre sèche, mais l'avantage c'est que c'est un lien géologique. Et ce conglomérat stéphanien, on le trouve plutôt sur l'ouest du département, du côté de Castanet-le-Haut. Et il témoigne en fait des débuts de la formation des paysages qu'on va trouver aujourd'hui sur le territoire. Avec une particularité, c'est qu'un conglomérat, c'est avec une seule pierre, vous avez des traces de toutes les roches qui étaient présentes avant sur le territoire. Parce qu'en fait, un conglomérat, typiquement, c'est le résultat d'un éboulement du paysage, soit par une rivière, soit par des pluies torrentielles, qui a saisi en sédimentant un peu des échantillons de tous ces blocs-là. Et finalement, pourquoi j'ai pris cette pierre? C'est parce que, pour moi, c'est la force de la pierre sèche sur notre territoire. C'est qu'à travers la pierre sèche, on trouve la diversité de toutes les roches qui font le ciment du socle géologique du géoparc Terre des Roses. Après, mon amour de la pierre sèche, il est que moi, je suis gardois. La pierre sèche, on en voit un peu partout dans les paysages. Et oui, je ne te l'ai pas dit, Alain. Ma vraie rencontre avec la pierre sèche, elle s'est faite en spéléo. Parce qu'en fait, on a la chance, nous, sur pas mal de grottes dans le territoire, d'avoir du bâti souterrain qui est en pierre sèche aussi, parce que ça permettait de garder les écoulements d'eau. Si vous avez l'occasion, je vous invite à découvrir le cirque de Navacelles qui présente de nombreuses grottes avec du bâti souterrain en pierre sèche. Et ça, c'est assez exceptionnel là-dessus. C'est ce qui m'a redonné un peu cet intérêt-là au niveau de la pierre sèche.
0: À vos côtés, Daniel Munk, vous êtes chargé de mission pierre sèche au syndicat mixte des Gorges du Gardon dans le Gard, où vous vous occupez principalement de projets liés à la pierre sèche, comme par exemple l'accompagnement interne de chantiers d'insertion pierre sèche. Vous êtes arrivé au syndicat mixte et dans la pierre sèche en 2013, après une première carrière dans le marketing des entreprises, puis dans le développement territorial. Vous êtes également administrateur de la Fédération française des professionnels de la pierre sèche au collège Filières et Territoires. Quelle pierre est avec vous aujourd'hui? Pour quelle raison avoir choisi celle-ci plutôt qu'une autre?
2: Alors donc moi j'ai ramené une pierre que j'ai ramassée à côté d'Uzès. Donc c'est un calcaire du Miocène. Donc c'est une pierre qui s'est formée au moment de la formation, qui témoigne de la formation de la Méditerranée. C'est une pierre qui est très jeune à l'échelle géologique. Une douzaine de millions d'années, donc c'est un bébé caillou, on va dire. Et sa spécificité, en fait, c'est que c'est une pierre d'épierrage. Donc c'est une pierre que j'ai ramassée dans une vigne. Et il faut savoir que l'exploitant de cette vigne, quand il remplace ses vignes, il ramasse ses pierres et il les revend aux artisans du coin. Donc c'est vraiment, pour lui, c'est un produit connexe d'exploitation. Et donc souvent, on parle de la difficulté à trouver la pierre. Il faut savoir qu'à l'origine, la pierre, elle était ramassée sur place, employée sur place. Et donc là, cette pierre, elle en témoigne. En plus, vous remarquerez, c'est une très belle pierre. On l'a utilisée pour faire un chantier à 400 mètres du lieu où on l'a ramassée. Et donc c'est, du coup, ça fait un chantier avec une pierre qui se fond parfaitement dans le paysage. C'est pourquoi je l'ai choisie.
0: Fanny Cuenya, vous êtes chargée de mission culture et patrimoine bâti au parc naturel régional 2000 Vaches en Limousin. Le parc a amorcé une réflexion sur la pierre sèche en 2016 et depuis développe des actions en faveur de ce savoir-faire, principalement de la sensibilisation du grand public par l'organisation de chantiers écoles ou de l'accompagnement des collectivités dans leurs travaux. La pierre sèche vous tient à cœur car elle est à la fois un savoir-faire ancien et patrimonial et une réponse aux enjeux actuels liés au développement durable et à l'adaptation au changement climatique. Vous-même, avec quel bloc de pierre êtes-vous venu ? Pourquoi et qu'est-ce que ce bout de matière représente ?
3: Bonjour, ben moi je suis venue avec un morceau de granit que j'ai ramassé à la maison du parc, donc à Mille Vaches. Le granit, nous, il est présent partout sur notre territoire, des affleurements, des chaos et puis beaucoup de murs. Beaucoup de murs, des murs tout-aînement, des murs séparatifs, ce qui forme chez nous ce qu'on appelle des chemins creux. Donc c'est vraiment un marqueur du paysage. Et en fait, ce que ce morceau de granit symbolise, c'est quelque chose que je ne voyais pas. Avant de travailler au parc et de m'intéresser au savoir-faire pierre sèche et à ces constructions-là, c'est quelque chose que je ne voyais pas parce que c'était tellement ancré dans ma vision du territoire. Ce territoire, c'était de la pierre sèche, mais je ne m'en rendais pas compte. Et de travailler sur la pierre sèche avec le parc, eh ben, ça me donne envie de le faire voir aux autres, en fait, que les autres prennent conscience que c'est quelque chose d'important à préserver.
0: Et on termine avec Alain Mathieu. Vous êtes natif de Bédarieux, juste à côté d'ici. Vous êtes tombé dans la pierre sèche grâce à votre grand-père maternel, viticulteur à Fosses et muraillé à Césaire, et ce, dans les années 60. En 2005, vous vous inscrivez auprès de la Chambre de métiers et de l'artisanat de l'Hérault en tant qu'artisan muraillé. Pour répondre au gros marché de travaux, l'Association des muraillés languedociens voit le jour et a été créée en 2013. Cette structure est constituée à ce jour de 11 personnes réparties dans les départements de l'Aude et de l'Hérault. Avec la volonté de transmettre ce savoir-faire, classé métier d'art en 2016 et très impliqué dans la formation auprès de divers organismes, vous possédez le titre de maître artisan muraillé depuis 2017. Avec quelle pierre êtes-vous venu ? Quel souvenir vous rappelle-t-elle ? Et à quand remonte votre premier ouvrage en pierre sèche ? Combien d'ouvrages réalisés à ce jour ?
4: Donc j'ai choisi cette pierre. C'est de la dolomie. Alors au départ, mon ami devait amener la sienne, si tu veux. Du coup, il a changé, c'est très bien. Alors j'ai amené cette pierre-là parce qu'elle est très particulière. Bon, tout le monde connaît ou presque ici le cirque de Morez, qui est de la dolomie, mais il n'y en a pas que là. Il y en a un petit peu plus loin quand on descend vers Bédarieux, où je suis né. D'ailleurs, je ne suis pas le seul à être né à Bédarieux. Coucou. Et du coup, c'est la première pierre que j'ai touchée quand j'ai commencé à bosser. Donc j'avais 8 ans et mon grand-père, on avait une propriété pas très loin de Bédarieux et les murs sont faits avec ça. Donc d'entrée, j'ai démarré avec la pierre la plus pénible à poser et je connais même des muraillers qui refusent de travailler des murs avec ça parce qu'elle n'est pas facile. Hein. Donc ça a un côté un petit... Bon, je l'ai récupéré pas chez, où j'avais fait mon chantier. Hein. Et donc, pour répondre à ta question, c'est que c'est le premier endroit où j'ai commencé, j'avais donc 8 ans, un peu à Bédarieux, avant d'arriver à Bédarieux, où j'ai fait ça. Voilà. C'est pour ça que j'ai amené cette pierre-là, parce que même si j'en fais très très très rarement, il y en a aussi du côté de Viol-le-Fort, au nord de Montpellier. C'est très rare qu'on me demande ça, même si ça m'est arrivé. C'est très rare. Alors juste, je vais rajouter une chose concernant les murailles.

Voilà, avec qui on a bossé, et à d'autres avec qui on a bossé, qui sont assez récents, comme les Fenouillèdes, qui viennent d'être créés et sur lesquels on a déjà des projets. Sur aussi les Pyrénées ariégeoises, où là, il y a un projet calade, puisqu'on ne fait pas que des murs en pierre sèche, on fait aussi de la calade. Voilà, donc on a deux volets. Tous les membres de la SOS ne font pas de la formation, mais quelque part, c'est un peu notre truc. Ça nous permet d'abord de sortir. Hein, voilà.

0: La pierre sèche, technique de construction sans liant, remonte à plusieurs millénaires avec des traces en Méditerranée et en Europe orientale dès l'âge du bronze, utilisée pour délimiter des parcelles ou soutenir des talus par exemple. La maçonnerie à pierre sèche ou maçonnerie à sec ou encore maçonnerie sèche ou encore plus familièrement la pierre sèche est une technique de construction consistant à assembler à sec, c'est-à-dire sans aucun mortier alliant des moellons, des plaquettes, des blocs, des dalles brutes ou ébauchées, des pierres pour monter un mur de soutènement ou d'enclos, un arc, un voûtement, un puisard, une digue, une tour de guet. Enfin, on verra tout à l'heure tous les ouvrages que l'on peut énumérer et qui sont aujourd'hui réalisés en pierre sèche. Les maçons à pierre sèche professionnels se désignent sous les appellations de muraillés, de murailleurs, de muretiers, de muriers. Voilà, on verra aussi tout à l'heure tous les petits noms qu'on peut trouver pour désigner ces artisans. Alain Mathieu, quelle définition faites-vous de la pierre sèche ?
1: Comme on a déjà parlé, ça va être très, très rapide. La pierre sèche, c'est tout ce qui se bâtit avec de la pierre et qu'avec de la pierre. Il n'y a pas besoin d'en dire plus, à mon avis.
0: Dans quel coin du monde sont apparus les premiers ouvrages ?

0: en pierre sèche. Est-ce qu'on en trouve aujourd'hui tout autour du globe? Ou quelles sont les régions du monde dans lesquelles on retrouve beaucoup plus d'ouvrages en pierre
1: c'est
0: sèche?
1: C'est vrai que c'est très centré sur le pourtour méditerranéen en termes de diversité de bâtis. Par contre, c'est quasiment implanté sur toute la planète, puisque c'est un travail de paysans, et les paysans ont des fricheurs, il y en a eu partout. Alors, plus ou moins, vous allez en Australie, c'est sûr que sur les bords, ça va. Aux États-Unis, ils en sont encore au stade de l'épierrage, parce que c'est un pays très récent. Hein. Mais, comme Claire pourrait vous le confirmer, il y en a partout sur la planète. Et disons que je pense que le classement à l'UNESCO, si éventuellement Claire pourrait en parler, puisque la pierre sèche a été nommée au patrimoine immatériel de l'UNESCO en 2018, c'est ça que... Donc Claire a été une des chevilles ouvrières à ce sujet. Et voilà. Donc sachez que ce n'est pas autour de la Méditerranée, ça c'est sûr. Ça c'est sûr, sûr, sûr. Il y en a partout. C'est vrai que vous allez au nord de l'Angleterre, notamment c'est essentiellement des murs séparatifs. Il n'y a pas de cabane, vous n'en trouverez pas là-bas. Les cabanes, c'est les capitales chez nous, mais c'est les cabanes, voilà, en termes génériques. Voilà, il y a des endroits où c'est vraiment hyper élaboré, et puis des endroits c'est débutant, je veux dire. Mais techniquement, il y en a partout. Enfin, moi je ne connais pas, il y en a en Corée, il y en a partout. J'en ai trouvé partout.
0: Voilà. Est-ce que vous avez voyagé dans le monde pour aller voir tous ces ouvrages?
1: Voyagé un petit peu, hein. J'en ai trouvé en Finlande, enfin essentiellement en Europe. Hein. Aux États-Unis, j'en ai trouvé, puisque j'y vais de temps en temps. Il y en a un peu partout. Et comme disait Fanny, les gens ne savent pas forcément que ça en est. Ça peut se voir qu'au dernier moment. Quoi, voilà. Mais les gens qui sont des anciens dans la percelle, je vous confirmeront qu'il y en a vraiment partout, partout, partout.
0: Est-ce que l'on sait pourquoi l'être humain s'est emparé de ce matériau naturel et a développé autant de techniques de pierre sèche?
1: Tu peux répondre, Claire? Non. D'accord. Oui, bah en fait, on pense, hein, on n'a pas de certitude, c'est que au départ, les gens qui cultivaient, ils ont épiré, comme disait Daniel, et Pierre, il fallait bien les mettre quelque part. Et puis au bout du compte, au bout du champ, au bout d'un moment, les Américains sont un peu à ce stade-là. Vous allez au bout de certaines des grandes étendues qu'ils ont, les pierres sont foutues dans un coin parce qu'ils ne savent pas qu'en faire. Et après, l'homme a utilisé ce qu'il avait parce qu'il y a un matériau qui était gratuit. Et il a commencé à en faire peut-être des murs, peut-être ci, peut-être... Après, ça a évolué avec le temps. Mais moi, je pense que la chose est venue comme ça, avec des expérimentations, des murs qui sont montés puis qui sont cassés la figure. Ils ont peut-être dit, il faut peut-être les faire autrement. Parce que l'homme a toujours expérimenté les choses. Et après, il est arrivé à des solutions. C'est ma définition. Maintenant, tout le monde peut dire autre chose. Il n'y a pas de souci.
0: Pour les autres qui sont autour de la table, oui, Carole.
2: Juste pour compléter, je pense qu'il y a eu un besoin aussi au niveau topographique, en fait, de remettre les choses à plat.
1: Oui, bien sûr.
2: Et effectivement, de pouvoir cultiver à plat, ce qui a fait impliquer les constructions, en fait, effectivement, de ces murets pour maintenir les terrasses.
1: C'est le besoin qui a créé ça, et le matériau était là gratuit. Voilà. Enfin bon. D'autres personnes ont peut-être d'autres opinions.
3: Hein. Et juste pour compléter, le plus ancien assemblage de pierres connu a été trouvé dans une grotte, pas très loin d'ici, à Bruniquel, je crois que c'est le Tarn-et-Garonne ou le Lot-et-Garonne. Il a été daté à 176 000 ans avant Jésus-Christ. Donc ça a été fait par des Néandertaliens. Donc c'est ancien.
0: En 2010, l'art de la pierre sèche est inscrit sur la liste d'inventaire national du patrimoine culturel immatériel. En 2011, il est proposé une candidature transnationale à l'UNESCO, l'Organisation des Nations Unies pour l'éducation, la science et la culture. En 2018, l'art de la construction en pierre sèche, savoir-faire et technique est reconnu par le 13e comité intergouvernemental de sauvegarde du patrimoine culturel immatériel de l'UNESCO. Depuis, plusieurs autres pays ont demandé à rejoindre cette inscription pour la sauvegarde de ce patrimoine culturel immatériel. Pour vous, en quoi cette démarche était-elle importante pour sauvegarder la pierre sèche? Pourquoi était-elle nécessaire à faire? Et peut-être on va tendre le micro à Claire Cornu, si vous le voulez bien, pour pouvoir nous expliquer l'importance de cette démarche UNESCO.
1: La plus à même d'expliquer.
4: Alors, moi je crois que l'idée, c'était surtout valoriser cette pierre sèche. Parce que franchement, quand on a démarré, il fallait prouver qu'elle était pertinente, qu'elle était fiable, qu'elle avait plein d'atouts, même si plein d'associations avant nous avaient vraiment fait du travail de recensement, d'inventaire, de salons de village et tout ça pour alerter les consciences. Quand on s'attaque aux artisans, moi j'étais chambre de métier de l'artisanat de Vaucluse, une chambre de métier dans le développement éco, il me fallait vraiment ouvrir un marché. Pour ouvrir un marché, non seulement il fallait s'appuyer sur les règles de l'art, sur des écrits, des dimensionnements validés par des ingénieurs, il fallait valider aussi un examen national Et dans la foulée de ce truc-là, c'était valoriser ce métier. Donc c'est pour ça que je me suis tournée vers le ministère de l'Artisanat pour commencer à faire reconnaître le métier. Donc j'ai donné tous ces mots dont vous parliez, muretier, bâtisseur, etc. Ils ont retenu murailler. Donc officiellement, c'est murailler au niveau national qui est un métier d'art rare. Et donc ça a été reconnu patrimoine culturel immatériel de France. Et après, on se dit, bah, pff, tant qu'à faire, on va un peu plus loin. Et étant donné que j'étais depuis 2002 dans une association internationale qui organise tous les deux ans dans un pays à chaque fois différent, un congrès international. Le dernier s'est déroulé en octobre en Suisse, en Autriche. Le premier que j'ai fait, c'était 2002 en Suisse. C'est venu comme ça. Je leur ai dit, on va pas monter un dossier UNESCO franco-français. Il faut viser plus loin. Donc, on a réussi à réunir 8 pays. On l'a obtenu en 2018. Et en décembre 24, on en a eu 5 de plus. Là, il y a les Coréens qui nous tâtent, les Allemands, la Grande-Bretagne. C'est pour eux, la pierre sèche a toujours existé, mais ils ne comprenaient pas pourquoi il fallait aller à l'UNESCO. Puis quand ils voient à quel point on a, quand on parle de pierre sèche, grâce à l'UNESCO, on a des oreilles qui nous entendent, on a des yeux qui nous voient. Et ça, c'est important. Voilà.
0: Ça a été un déclic pour ouvrir des portes.
4: Ah ouais. Et tous me le disent. Hein. Tu nous as enquiquiné. Mais franchement, mais c'est vrai. ça, c'est très important pour un maire, pour les territoires, pour nos élus, pour les décideurs. Le fait de cette reconnaissance, elle rapporte 0 sous 0 centime, mais elle rapporte la dignité, la fierté. Et c'est très important.
0: De créer un art de la pierre. Alain Mathieu, est-ce qu'on a une idée du nombre de muraillers qui existent aujourd'hui en France qui pratiquent l'artisanat de la pierre sèche ?
1: Il faudrait peut-être demander à la FED. Je ne sais pas exactement. Moi, je situerais ça entre 50 et 60 peut-être, je ne sais pas.
0: Ah oui, si peu.
1: Si peu, oui. Enfin, mais de
0: beaucoup, attends, mais si peu.
1: Attends, on va parler. Il y a des gens qui font que de la pierre sèche, et des gens qui ne font pas que ça, qui ont un autre métier à côté, donc c'est assez difficile. Beaucoup de maçons bâti anciens, qui sont parmi nous d'ailleurs, ont un côté bâti ancien et un côté muraillé. Mais les gens qui font que ça, j'en connais pas beaucoup, mais je suis pas capable de vous dire, il y a de quoi faire, on a les bras, il n'y a pas de souci, on continue de former, mais le nombre exact, je ne peux pas le dire.
0: Et quand on est artisan murailler, est-ce qu'on arrive à vivre de la pierre sèche ou on est obligé d'avoir d'autres activités derrière soi pour...
1: Je réponds. Je pense
0: oui,
1: pas.
0: Oui, allez-y.
1: Je pense pas. Je ne pense pas que ça... Enfin, ça dépend ce qu'on appelle vivre. Hein, si vous avez un jeune, et moi j'en ai, qui ont une famille, qui ont un logement, qui ont tout ça derrière, à avoir des rentrées régulières, c'est difficile. Moi, quand je m'y suis mis, j'avais plus besoin de tout ça. J'y suis allé parce que je voulais le faire depuis il y a 20 ans, hein, que je voulais le faire. J'avais plus de contraintes financières à côté. Si je faisais rien, zéro, je vivais quand même. Donc je suis parti libre. Mais dire qu'en France, on vit que de la pierre sèche, j'attends de voir. Perso, hein, je connais quasiment tout le monde. Hein. Je ne suis pas sûr qu'il y ait beaucoup de gens qui vivent que de ça. Que de ça. C'est très fluctuant. L'hiver, on ne peut pas travailler. Là, on vient de perdre un mois avec la flotte. L'été, quand il fait 45 degrés, vous ne pouvez pas sortir. Voilà. Mais bon, après, peut-être qu'il y en a qui vivent chichement de ça. Mais ça, je ne peux pas vous le dire.
0: Et pour la cinquantaine, soixantaine de muraillers qui sont aujourd'hui en France, est-ce qu'on les retrouve dans toutes les régions de France ou est-ce que c'est essentiellement sur le pourtour méditerranéen ?
1: Il y a des zones creuses, hein, notamment l'Ouest, qui, je dirais que on partirait de Toulouse, Bordeaux, puis vers les Landes. C'est une zone où moi je ne connais personne. Bon, c'est vrai qu'il n'y a pas beaucoup de pierres, hein, tu me confirmeras. C'est un truc qui était du sable, qui a été arboré sous je ne sais plus quel roi, à l'époque, c'était très ancien quand même. Donc en fait, il n'y a pas beaucoup de pierres. Donc s'il n'y a pas de pierres, c'est difficile de faire ça. Mais c'est une zone assez vide. Mais c'est vrai que depuis que la FED a été montée, parce qu'avant, on était très localisé, je dirais, l'Hérault, la Lozère et les PACA. Petit à petit, on est déjà en Alsace. Hein, il s'appelle Luc qui a monté l'association des Lorrains il n'y a pas longtemps, parce qu'il y a eu un interreg qui a été monté, qui a abouti à faire la formation. Donc il y a un petit peu dans le nord. L'ouest commence à se développer. Là, dit aussi, mais côté ouest, un peu en descendant, ça, il y a du boulot, mais il n'y a pas tant de gens que ça. Après, il y a des gens qui savent faire, mais qu'on ne connaît pas. Ça, c'est aussi le problème.

0: On peut en premier se poser la question des usages possibles de la pierre sèche hier ou aujourd'hui ou dans le quotidien. Quelles ont été les utilisations passées de la pierre sèche en termes d'usage, de construction, de bâti? Quelle a été la diversité des possibles en pierre sèche? Daniel, est-ce que tu peux nous, comme ça, énumérer des types de bâti que tu as pu croiser, soit dans le Gard, mais aussi ailleurs?
1: Ok, alors il faut savoir que l'essentiel du patrimoine en pierre sèche qu'on peut observer dans les paysages à l'heure actuelle date du 18e et du 19e siècle et était lié à des usages agricoles. C'est vraiment, ça correspond à une époque en fait où la population augmente, où il y a des besoins alimentaires qui amènent à exploiter des terres qui sont assez pauvres, qui n'étaient pas exploitées avant. Et ces terres, en fait, il a fallu créer des terrasses pour soutenir les sols, il a fallu créer des fossés pour évacuer l'eau. La plupart des cabanes qu'on voit, le besoin des cabanes, c'était de stocker en fait des outils, de stocker des récoltes, parfois des choses comme ça. Donc l'essentiel de ce qu'on voit en fait, c'était vraiment lié à de l'agriculture, du maintien de sol, de la gestion de l'eau, de l'hydraulique au sens large.
0: Et quel est l'état général de ces ouvrages anciens en pierre sèche?
1: Alors ces ouvrages ont été globalement abandonnés fin 19e, début 20e, ils ont été abandonnés, donc la plupart n'ont pas été entretenus depuis un siècle, donc c'est plutôt un état relativement dégradé. Après, on en a qui ont plutôt bien vieilli, mais globalement, c'est, on va dire, pas loin de 100% du patrimoine est dégradé aujourd'hui.
0: Et est-ce qu'on sait expliquer les raisons pour lesquelles ils ont été abandonnés? Est-ce que c'était une perte d'attention, un désintérêt ou juste on n'avait plus de bras, de moyens humains pour les entretenir?
1: Il y a trois raisons. Alors, Carole l'a prononcé tout à l'heure. À un moment apparaît le béton. Et le béton, en fait, ça a vraiment, ça fait une technique de substitution, en fait, qui a fait qu'on a remplacé les ouvrages en pierre par des ouvrages en béton. Au même moment, vous avez la révolution industrielle, donc les campagnes se vident, donc il n'y a plus de bras. Parce que la pierre sèche, c'est une activité manuelle. Il faut des bras pour bâtir. S'il n'y a plus de bras, plus de chocolat et plus de cailloux, quoi. Une troisième raison aussi, c'est l'apparition du chemin de fer. Parce qu'avec le chemin de fer, en fait, on a pu faire venir des matériaux de loin. Alors qu'auparavant, on privilégiait toujours une origine locale, donc qui favorisait la pierre. Avec le chemin de fer, on a fait venir des matériaux de loin et la pierre sèche a été progressivement oubliée. Jusqu'à la fin du XXe siècle.
2: Le roman aussi.
1: Tu veux le dire?
2: Non, mais dis-le, vas-y.
1: Et effectivement, il y a eu le remembrement, en fait, a conduit à. En fait, on a regroupé les champs, donc tous les linéaires, en fait, ont pu être détruits à ce moment-là.
0: Et est-ce que la pierre sèche a été un matériau des campagnes ou ça a aussi été un matériau des villes?
1: Alors. Sur les villes, quand on fait par exemple à Nîmes, il y a eu des fouilles archéologiques, on va pouvoir trouver des éléments en pierre dans des couches qui ont été recouvertes depuis longtemps. Mais basiquement, c'est une activité agricole.
0: Est-ce qu'on sait à quoi ressembleraient nos paysages si nos ancêtres n'avaient pas utilisé la pierre sèche?
1: Alors là,
3: j'ai peut-être un exemple sur cette question qui, pour ceux qui connaîtraient Saint-Guilhem-le-Désert, si on va voir le cirque de l'Infernet à Saint-Guilhem-le-Désert, on a un paysage en deux pentes en fait. Le haut est très abrupt, très vertical, et la partie basse, on a plutôt une pente globale à 45 degrés. Et en fait, quand vous allez regarder cette pente là, la partie basse de la pente, c'est un enchaînement de terrasses. Et en fait, s'il n'y avait pas eu cet usage régulier, alors effectivement, je pense que les ouvrages actuels, ce qu'on voit, sont récents, mais je pense qu'ils découlent d'un entretien de certaines terrasses, où peut-être les terrasses d'origine étaient plus anciennes. On aurait une verticalité plus proche de celle des gorges de l'Ardèche, par exemple, si on faisait le comparatif entre le cirque de l'Infernet, comme on le voit aujourd'hui, et les gorges de l'Ardèche. En fait, le cirque de l'Infernet, il y a une influence directe de l'homme par l'usage de la pierre sèche et des terrasses, sur la création des pentes, en fait. Sur les terrasses ont la vocation, en fait, de laisser passer l'eau tout en retenant le sédiment. Donc ça permet de maintenir des sols qui sont exploitables pour l'agriculture, d'une part, mais également de laisser l'eau circuler pour pas que ça éclate. Je pense que le travers du béton, aujourd'hui, on s'en rend compte sur les ouvrages face à l'eau.
2: Malgré les barbacanes.
0: Et aujourd'hui, existe-t-il des nouveaux usages ou des nouveaux types de bâtis en pierre sèche, Carole ou Daniel? Quelles sont les inspirations?
4: Alors, qu'est-ce qu'on a comme inspiration aujourd'hui? Bon, on peut parler des capitelles, des bories, qui sont effectivement des bâtis anciens, hein, mais qui reviennent un peu, pas comme de la décoration, mais effectivement un peu comme des marquages des repères du patrimoine qu'on essaie effectivement de revaloriser sur certains sites classés. Qu'est-ce qu'on a? Les calades, hein. Enfin, la calade, quand même, c'est un élément qu'on a oublié pendant vraiment longtemps. Et aujourd'hui, on essaie de remettre un petit peu cette technique au cœur de nos aménagements.
0: Et en tant que conceptrice paysagiste, est-ce que toi, tu te permets de revisiter ces bâtis anciens? Ou est-ce que tu restes dans quelque chose qui est très fidèle aux techniques passées, et à la forme ou à l'aspect de ce que ça a pu être dans les ouvrages anciens?
4: Alors, on a nos bases historiques et nos bases anciennes sont indémodables. Je pense que c'est ce qui fait le caractère et l'image aujourd'hui de notre patrimoine. Donc, on essaie de s'appuyer sur ça. Après, effectivement, chaque projet est différent. On s'adapte aussi aux besoins du site et de la topographie. Non,
0: Est-ce que des fois,
4: pour moi, c'est quand même un aménagement moderne.
0: Est-ce que des fois, tu oses tenter des choses nouvelles, un aspect, dire, ben voilà, une forme géométrique qui va être un peu différente de choses que tu as pu faire par le passé?
4: Alors, il y a un gros travail qui se fait avec les muraillers. Et effectivement, on a ce dialogue qui se crée entre l'artisan et le concepteur. Et c'est là que les formes s'inventent. Donc, c'est vrai que c'est un métier où on dicte moins effectivement le dessin et l'innovation, parce que c'est vraiment une pratique qu'on fait ensemble. Et ça, c'est important, parce que la pierre sèche, c'est le lien aussi social, c'est ce qui se crée entre nous. Et donc voilà, je peux pas dire que j'invente.
0: Et est-ce que le matériau, la pierre, impose aussi des formes qui sont possibles, ouais, et d'autres qui vont être impossibles à réaliser?
4: Complètement.
2: Je vais rebondir un petit peu ce que vient de dire Carole. C'est le côté calade. Hein. Bon, le calade, c'est une... Enfin, je pense que tout le monde sait ce qu'est une calade.
0: On peut la redéfinir.
2: Pas, demain, il y a un atelier à Octon où vous pourrez voir ce qu'est une calade par les collègues de l'équipe. La calade, il commence à avoir de plus en plus parlé de nouvelles choses. C'est la chose qui est en train de prendre beaucoup d'ampleur. D'abord, il y a un diplôme qui est sorti il y a peu de temps. Il y en a un qui est en préparation, qui touche à la calade. Il y a un parc naturel sur les Pyrénées Ariégeoises qui ont des projets. D'ici 7-8 ans, la calade va prendre beaucoup d'ampleur, et ça, j'en suis sûr. Parce que ça permet, par rapport à certaines bétons ou autre chose, c'est que l'eau, lorsqu'elle arrive sur un endroit, elle descend à travers la calade et est terminée. On en a fait une très récemment pour le parc naturel de la Narbonnaise, qui était un truc d'exemple, qui est... Fanchon est là pour cela aussi. Et là, on a voulu représenter différents types de pierres du coin, du secteur, pour montrer les intérêts de cette technique-là, qui ne coûte pas cher du tout. Parce que les pierres, c'est souvent des pierres de rebut, elles ne servent à rien, on ne peut pas faire des murs avec, à part peut-être certaines autour. Mais les contenantes, c'est des pierres souvent qui étaient non utilisés, et comme à l'époque ils voulaient utiliser toutes les pierres qu'ils avaient sur place, soit ils faisaient des murs avec les plus grosses, et avec les petites ils faisaient des calades, hein. Et ça, c'est quelque chose qui est en train de prendre de l'ampleur, et même dans moderne de manière, je sais que sur Uzès il y a des très gros projets, hein, le jardin médiéval d'Uzès, qui est quand même pas si jeune que ça, qui nous a contacté pour une calade. Bon, il y a la drague derrière, c'est très compliqué, enfin bon, on va voir, mais ça prend de l'ampleur, ça je le dis à tout le monde, et tous les jeunes qui sont là le savent, c'est quelque chose qu'il faut mettre le doigt dessus, puis continuer. Ça, c'est sûr.
0: Est-ce qu'en tant qu'artisan muraillier, on préfère faire des ouvrages anciens ou des ouvrages nouveaux? Est-ce qu'on aime bien faire l'ancien, mais de temps en temps, on se dit, c'est bien aussi de faire des choses nouvelles?
2: Non, en fait, ce qui est important, d'abord, c'est gagner sa vie. Hein, faut pas se cacher, pour certains, mais... On peut être dans la création avec des exemples de contrats avec des bureaux d'études, d'aménagement paysager, où ils nous demandent des choses. Même à des moments, on est même carrément les concepteurs. Hein, on leur dit, on peut faire ça, et finalement, ça nous suit, parce qu'ils ne savent pas forcément ce qu'on sait faire. Hein, on n'est pas sur le côté esthétique, mais il y a des produits qui sont assez compliqués. Mais le problème, c'est Il n'y a pas, soit on restaure, soit on crée. C'est pas une question qu'on se pose, en fait. Voilà, on ne se pose pas la question. S'il faut restaurer, on restaure. Et on essaye esthétiquement à copier ce qui a été fait. Ça, c'est une démarche qu'on a, nous. On ne veut pas faire un truc parce qu'on a appris les murs assisés alors qu'ils ne sont pas assisés à droite et à gauche. Ça ferait moche, hein, je suis désolé. On s'applique à faire ça aussi par respect pour le travail passé. Tout le monde n'y arrive pas. Mais non, on n'a pas de préférence. Enfin, moi, personnellement, je n'ai pas de préférence entre la création et la resto. Voilà.
0: Daniel ?
1: Alors, sur les usages, nous, ce qu'on voit très fort, il y a quelque chose qui est lié à la gestion de l'eau. Parce qu'on sait qu'on est dans une... Tout particulièrement ici, c'est une région où il y a soit trop d'eau, soit pas assez. On se rend compte aussi qu'il y a de plus en plus de tensions sur la ressource. Donc, par exemple, nous, on est en train de travailler sur la création de bassins pour le pastoralisme. Et donc ça, c'est quelque chose qui répond vraiment à une demande, parce que là, on est complètement en prise avec les enjeux, en fait, du réchauffement climatique. Il faut savoir aussi que le regain d'intérêt des pouvoirs publics pour la pierre sèche, ça a fait suite aux grandes inondations qui ont eu lieu à Nîmes et Vaison-la-Romaine à la fin des années 90, hein, où on s'est rendu compte que ces ouvrages, globalement, avaient beaucoup mieux résisté que des ouvrages en béton. Et là, les autorités se sont dit, il y a peut-être quelque chose à faire. Et là, il y a eu un intérêt vraiment des grandes institutions. Claire connaît bien cette histoire pour ce sujet. Il y a aussi quelque chose qu'on sent, c'est par rapport au développement des circuits courts agricoles. Souvent, ça aboutit à la remise en service des ceintures maraîchères des villages qui souvent sont sur des terrasses. Donc ça, c'est un driver important. Et il y en a un troisième qui est la qualité paysagère. Parce qu'on a globalement une banalisation des paysages avec l'uniformisation des pratiques de construction. Et la pierre sèche, en fait, c'est une façon de résister et de préserver, en fait, la qualité paysagère des territoires, leur typicité. Et ça, c'est des moteurs importants pour les réalisations actuelles.
0: Est-ce qu'on réalise aujourd'hui les ouvrages en pierre sèche avec les mêmes techniques que celles d'hier, ou aujourd'hui on s'y prend d'une manière assez différente de ce que faisaient nos anciens ?
2: On va dire non, quoi. Non, voilà.
0: On ne fait pas de la même manière aujourd'hui non. Que par rapport à hier ?
2: Comme disait Claire, il y a un guide des bonnes pratiques qui est sorti, qui a figé la technique, parce que on va encore en Italie où ils sont encore à l'ancienne technique, en grande partie. Nos murs ici sont faits comme ça aussi, comme ils savaient faire. Hein. On a besoin de beaucoup plus de pierres qu'avant, parce que nos murs à l'époque étaient trop légers. Et bon, à l'époque, ils faisaient ce qu'ils avaient, hein, parce que nous, il y a des camions qui arrivent et qui baignent. À l'époque, il fallait les porter. C'est pas une critique. Moi, j'ai appris, mon grand-père, je les ai appris à l'ancienne, et maintenant, je les fais comme il faut maintenant. Voilà. C'est pas, techniquement, c'est la même chose, mais on les bâtit beaucoup plus épais, beaucoup plus lourds, donc, et beaucoup mieux organiser les pierres entre elles, sans rentrer dans les détails. Donc, techniquement, on fait tous la même chose, j'espère, mais ça n'a rien à voir à ce que faisaient les autres. À part peut-être au Pérou, où les Incas faisaient comme on fait maintenant, pour d'autres raisons, je pense. Voilà.
0: Donc, même dans l'agencement d'une pierre par rapport à l'autre, regard est différent aujourd'hui. Voilà.
5: À l'UNESCO, c'est l'art de la construction en pierre sèche, savoir-faire et technique au pluriel. Parce qu'effectivement, comme dit Alain, on a des techniques très différentes selon les pays. Ce que je vais montrer sur la Corée tout à l'heure, là, ce soir, je ne sais pas, eux, c'est des boulets qu'ils ont, des boulets de lave, et donc leurs murs sont parfaitement transparents. Il y a un effet finalement pour casser les vents, parce qu'il y a beaucoup de vent. Voilà, mais ils sont on voit à travers, ce qui n'est pas le cas chez nous. Peut-être que les pierres aussi qu'on a par ici, elles avaient besoin d'avoir des murs à double face, des murs dimensionnés, parce qu'il y a aussi un besoin d'assurer les chantiers. Ça, avant tout ce qu'on a pu produire, un travail vraiment collégial, une belle aventure humaine. Et en tout cas, c'était interrégional et interdisciplinaire. Mais voilà, on a eu besoin de répondre aux exigences d'assurer les chantiers. Voilà, pour ça que c'est différent.
0: Par rapport à la place de ces ouvrages dans le territoire, pour vous, dans quelle mesure la pierre sèche fait-elle partie de l'identité culturelle d'un pays, d'un territoire, d'une vallée ? Est-ce que pour vous, c'est vraiment un marqueur de cette identité de dire dans telle vallée, les murs sont faits d'une telle façon et les gens se sont appropriés ces techniques-là ?
3: Moi, à l'échelle du géoparc, on va dire, ça a été un élément constituant de la réflexion des patrimoines de l'Hérault, puisqu'en fait, on a une vraie perception, comme tu l'évoquais dans la présentation tout à l'heure, On voit la diversité des sols géologiques à travers la diversité du bâti quand on traverse le géoparc de part en part, en fait. Et c'est ça qui était intéressant. Nous, on travaille beaucoup avec des chercheurs aujourd'hui sur le terrain. Géologues, biologistes, géologues, écologues, c'est des choses qu'ils regardent en premier en arrivant sur le terrain, parce que déjà, en fait, en voyant le bâti, ils voient les pierres qui vont composer le sous-sol et donc vont avoir une idée de ce qu'ils peuvent trouver ou chercher dans le terrain. Donc c'est vraiment un marqueur assez fort. Et c'est vrai qu'on le voit, nous, Daniel parlait d'épierrement. Si on va du côté de l'ouest sur Castelloux, historiquement on parle de pierres de cueillette pour les schistes qui se trouvent là-bas. Il y a des dénominations, il y a des petites différences dans les couleurs, et donc ils vont façonner les paysages, en fait. Donc c'est vraiment un élément constituant fort, on va dire, de la culture de notre territoire, et même des cultures qu'il y a sur le territoire, à tel point, si vous voulez, qu'aujourd'hui, on ne peut pas dissocier l'homme du paysage. On est un département, enfin l'Hérault et même le pourtour méditerranéen, on peut dire aujourd'hui qu'il n'y a aucun des paysages que vous pouvez voir aujourd'hui sur le territoire qui n'a pas été touché à un moment par la main de l'homme. Alors, par la pierre sèche et d'autres usages, mais aujourd'hui, il n'y a aucun paysage qui n'est pas un peu anthropisé à un moment ou l'autre.

Ce premier épisode d'une série de 3 émissions sur la table ronde « Se réapproprier la pierre sèche » arrive à sa fin. Dans cet épisode, nous vous avons présenté nos invités et leurs pierres à apporter. Nous vous avons donné une définition des ouvrages en pierre sèche. Vous savez désormais où il est possible de retrouver de la pierre sèche dans le monde. Vous avez appris l'histoire de la pierre sèche dans nos pays depuis il y a très longtemps, jusqu'à sa reconnaissance UNESCO en 2018. Enfin, il a été cité de nombreux usages ou types de construction en pierre sèche. Pour en savoir plus sur la pierre sèche, ses techniques et ses usages, je vous invite à nous retrouver le mois prochain ou à prochainement télécharger les 2 épisodes suivants sur le site de Radio Pays d'Hérault. Un très grand merci à toutes celles et ceux qui ont rendu possible l'organisation et la réalisation de ce moment. Merci à Natacha Rousseau, animatrice du Grand Site, et à Anna Prune, chargée de mission paysage du Grand Site Salagou Cirque de Mourez, d'avoir permis un format radio et de m'avoir aidé dans la préparation de cette table ronde. Merci à celles et ceux qui sont intervenus au cours de cette table ronde et qui ont accepté de nous partager leurs connaissances ou regards sur la pierre sèche dans nos territoires. Merci à Radio Pays d'Hérault pour les moyens techniques. Vous trouverez sur le web toutes les informations utiles sur la Fédération française des professionnels de la pierre sèche, sur l'association des muraillers languedociens ou bien encore sur la programmation à venir des événements du grand site Salagou Cirque de Mourez. Nous nous retrouvons le mois prochain pour une nouvelle émission Eau à la bouche. D'ici là, je vous souhaite de passer une belle journée. Ciao ciao, bis à vous.

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5: À Toulouse, le Quai des Savoirs accueille le vendredi 15 mai 2026 de 13h30 à 15h la table ronde « Forger le monde, des fours anciens à la métallurgie durable ». Cette rencontre gratuite propose d'explorer la fabrication des métaux, des fours anciens aux enjeux contemporains, d'une métallurgie plus soutenable, à travers un dialogue entre archéologie, histoire et chimie. L'événement se tient dans le cadre de l'Histoire à venir, un festival d'histoire interdisciplinaire qui se déroule du 14 au 17 mai 2026. Dans plusieurs lieux de la ville de Toulouse et ses alentours, historiens et historiennes, philosophes, chercheurs et chercheuses en sciences sociales, écrivains et écrivaines, journalistes et artistes partagent leurs idées et leurs recherches à travers 80 événements au format innovant et interactif. Conférences, ateliers, tables rondes, performances et mises en récit originales. Retrouvez la programmation détaillée et toutes les informations sur le site internet du festival L'Histoire à venir.
4: Le Festival du Vivant en Cévennes revient du 16 au 30 mai 2026 sous une forme itinérante entre le nord du Gard et le sud de la Lozère. Ce rendez-vous propose pendant 15 jours une programmation mêlant spectacles, expositions, ateliers participatifs, rencontres et expériences sensibles autour du vivant. Gratuit, le festival vise à faire dialoguer biodiversité, art et habitants à l'échelle des vallées cévenoles. Retrouvez l'ensemble des informations sur le site internet du festival.
5: À Montpellier, dans le cadre du dispositif Montpellier Main Verte, un rendez-vous intitulé « Abeilles et pollinisateurs » est proposé le mercredi 20 mai 2026 de 14h à 16h au Jardin Partagé Pompignan. Organisé à l'occasion de la Fête de l'Abeille, cette sortie invite à découvrir le rôle essentiel des pollinisateurs au potager et, plus largement, leur place dans la biodiversité locale. L'activité est gratuite, ouverte à toutes et à tous et sans inscription.
4: À Toulouse, le Festival international de vulgarisation scientifique Pint of Science investit plusieurs bars de la ville du lundi 18 au mercredi 20 mai 2026. Le principe reste le même, faire sortir la science des laboratoires pour la partager dans les lieux du quotidien, autour de formats courts, de quiz et d'échanges avec des chercheuses et des chercheurs. Cette édition toulousaine propose des soirées sur des thèmes très variés, allant des matériaux du futur au biais humain et biais machine, en passant par les robots, les biomatériaux, l'eau, le microbiote ou encore la physique quantique. Toute la programmation est à retrouver sur le site du festival.
5: Dans le cadre de la semaine de l'IA pour tous, le café associatif L'Accolade à Carcassonne accueille la bataille de l'IA le 23 mai à 15h. Imaginée par Latitude et Data for Good, la bataille de l'IA est un jeu de cartes pour explorer les enjeux sociaux et environnementaux de l'IA générative en 2 heures. L'événement est gratuit et accessible à partir de 15 ans.
4: Le bar des sciences est de retour à la brasserie Le Dôme à Montpellier le jeudi 28 mai 2026 à 19h30 pour une soirée intitulée « Agroforesterie, pastoralisme, une révolution dans nos territoires ». Dans une ambiance conviviale, le public pourra échanger directement avec les scientifiques invités autour des transformations agricoles, des usages du territoire et des liens entre élevage, arbres et paysages. L'événement est gratuit, accessible à toutes et à tous, et une traduction en LSF est annoncée.
5: À Toulouse, la Cité de l'Espace accueille le mercredi 27 mai 2026, de 19h à 21h, la conférence Mission Trishna, la France et l'Inde au service d'une planète durable. Développée par le CNES et l'agence spatiale indienne ISRO, la mission Trishna a pour objectif d'observer la surface terrestre dans le domaine thermique afin d'améliorer le suivi des ressources en eau, de l'agriculture et des phénomènes climatiques extrêmes. La rencontre sera animée par Philippe Gamet et Jean-Louis Rougeant, deux spécialistes directement impliqués dans la mission Trishna.
4: À Marmande, au cinéma Le Plaza, une rencontre gratuite « Cinéma et science, la conquête spatiale » est organisée le jeudi 28 mai à 18h30. Cette soirée propose d'explorer l'imaginaire et les enjeux de la conquête spatiale à travers une sélection de films suivie d'un échange avec des scientifiques et des professionnels du cinéma. Elle s'inscrit dans le cadre du festival Tech Art, qui célèbre la création artistique et les nouvelles technologies à Marmande du 28 au 30 mai. Le festival inclut des spectacles, des ateliers, des conférences, des soirées, des rencontres, des installations, ainsi que des expositions qui se déroulent dans plusieurs lieux en centre-ville. Plus d'informations sur le site internet techart.fr.
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6: Salut à tous, c'est Hugo. Vous êtes bien sur Radio Campus Montpellier et on se retrouve aujourd'hui pour l'agenda culturel de la semaine. On commence tout de suite. Jeudi, Pause Café, une édition 3 par les solistes du Chœur Opéra National de Montpellier-Occitanie. Envie d'une pause café pas comme les autres, les solistes du Chœur de l'Opéra National vous offrent une pause musicale et gourmande au creux de votre journée. Rendez-vous dès 14h30 pour un café qui vous sera proposé avant le concert. Le Salon des Indépendants accueille la soirée No Transistor, au programme de l'Indie Noise par Luns et Marel. Rendez-vous à 21h. Vendredi, un tournoi de Super Smash Bros Ultimate organisé au Ninkasi de Montpellier par Rocalis eSport. 200€ de cash prize garanti pour le top 8 et un trophée pour le vainqueur. Au programme, scène et stream et un espace free play pour les joueurs chill. Rendez-vous à 18h. La comédie du livre revient du 15 au 24 mai avec son tempo printanier. Depuis 1986, le festival tisse un lien entre auteurs, éditeurs et lecteurs. Au programme, carte blanche, maison invitée, nouvelle voix. Le point d'orgue sera au Pérou du 22 au 24 mai. Samedi, le collectif Plus 212 lance la Alka, une soirée immersive à la altropisme dans le cadre du festival Hyperactive. Pensée comme un espace en mouvement, la Alka puise dans les formes populaires marocaines pour proposer une traversée contemporaine entre musique, récit et performance. Du gnawa à l'électro, la soirée mêle live, DJ set, contre, radio, art visuel et live painting dans une logique de circulation plutôt que de scène frontale. Entre héritage, culture underground et création actuelle, la Alka dessine un moment collectif où les formes dialoguent et où les frontières se brouillent. Rendez-vous à 19h. Deux associations montpelliéraines, Show Me Love et Vacarme, créent ensemble une journée musicale pleine d'activités et de fun, avec comme objectif mettre en avant les femmes et minorités de genre dans la musique tout en renforçant leur réseau. Profitez sur place au MBA d'une scène ouverte, d'un baltrade, d'une tombolol, d'un blind test, de concerts et bien plus encore. C'est à partir de 15h. Dimanche, profitez avec vos enfants du spectacle Dans la Ronde avec Olympia, au Théâtre des Beaux-Arts Tabar. Sur les musiques de Vivaldi, Debussy, Mozart ou encore Fauré, Dans la Ronde avec l'Olympia fait dialoguer les émotions des enfants avec les plus belles pages de la musique classique. Les formes pop, les couleurs vives et les matières douces éveillent tous les sens et accompagnent chaque transformation du décor. Rendez-vous à 10h30. C'est aussi le dernier jour de la ZLAN, la plus grande compétition multigaming de France. Le Zénith Sud accueillera la 8e édition de la ZLAN les 15, 16 et 17 mai prochains. Pour la 3e année consécutive, le streamer Zerator et ZQSD Productions choisissent la prestigieuse salle de Montpellier pour organiser la plus grande compétition multigaming de France, confirmant l'attachement de la compétition au territoire montpelliérain. Merci à tous pour votre écoute, c'était Hugo pour l'agenda culturel et nous on se retrouve la semaine prochaine.
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2: Bonjour à tous. Des nouvelles rassurantes des cas contacts d'Antavirus. La ministre de la Santé, Stéphanie Rist, a annoncé ce matin que tous leurs tests sont négatifs. Les 26 personnes concernées restent confinées à l'hôpital et continueront d'être testées jusqu'à ce que tout risque soit écarté. La période d'incubation pour la maladie peut aller jusqu'à une quarantaine de jours. Et de 4, Benjamin Lucas officialise sa candidature à la primaire de la gauche. Le député Génération qui fera donc face à Marine Tondelier, François Ruffin et Clémentine Autain. Le vote est prévu en octobre, mais le processus est déjà compromis par la participation incertaine des socialistes. Le secrétaire du parti, Olivier Faure, souhaite y prendre part, tandis que le chef des députés PS, Boris Vallot, a quitté la direction en protestation. Un incident isolé, le groupe People and Baby s'explique sur l'alcoolisation d'un bébé dans une micro-crèche de Plailly dans l'Oise. Les parents ont porté plainte après avoir récupéré leur enfant d'un an et demi avec plus de 2 grammes d'alcool dans le sang à la mi-mars. L'hôpital ayant pris en charge la fillette avait effectué un signalement. Le groupe People and Baby assure qu'aucun autre enfant n'est concerné. L'établissement est fermé jusqu'à nouvel ordre. Au moins 2 morts par noyade dans le Finistère. Plusieurs personnes qui se promenaient sur la plage des Blancs Sablons ou Conquet ont été submergées par des vagues et ont perdu l'équilibre aujourd'hui. 2 autres personnes sont hospitalisées dans un état très préoccupant. Le groupe de marcheurs était originaire de Brest, tous âgés de 65 à 70 ans. La Russie a court de solutions sur le terrain militaire. Sur X, Emmanuel Macron estime que Moscou ne sait pas comment terminer sa guerre d'agression. Réaction du président après d'importantes frappes de drones sur Kiev la nuit dernière. Le bilan s'est alourdi à 5 morts. Une quarantaine de personnes sont blessées. Et puis en foot, la liste de Didier Deschamps, le sélectionneur de l'équipe de France, donnera ce soir aux 20h de TF1 la liste des joueurs retenus pour le Mondial qui débutera dans moins d'un mois sur le continent américain. Des Bleus qui se retrouveront à Clairefontaine à la fin du mois. Bon après-midi à tous.
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7: Merci d'être avec nous sur Radio Campus Montpellier sur le 102.2 FM. Tout de suite, on propose une interview consacrée au festival Place aux Arts, dont la 4e édition aura lieu les 23 et 24 mai à la Maison pour tous Voltaire. Pour en discuter aujourd'hui, on accueille 4 personnes. On a Sandrine, responsable de la Maison pour tous, bonjour.
8: Bonjour.
7: Et également Nina, Faustine et Naya, donc de l'organisation et de l'association Place aux Arts. Bonjour à toutes les trois.
9: Bonjour.
10: Coucou.
7: Merci beaucoup d'être avec nous dans le studio donc pour parler de ce très chouette événement. Je le disais, c'est la 4e édition. Est-ce que vous pouvez nous dire comment ce projet est né ?
8: Alors, ce projet, il est né du coup d'une discussion entre Sandrine et moi, parce que du coup, il est né d'un constat aussi de manque de fréquentation du coup des jeunes adultes entre 18 et 35 ans à la Maison pour tous, et une envie du coup de répondre un petit peu plus à ce que recherche ce public-là, et de créer un espace du coup pour qu'ils puissent se sentir eux. En capacité de pouvoir venir sur des temps ponctuels ou moins ponctuels à la Maison pour tous. Et donc du coup, on a discuté un peu de ça. Et comme moi, je suis entourée de plein de copains qui font de l'art dans plusieurs disciplines, plusieurs domaines, bah, du coup, j'en ai discuté avec 2 personnes, dont Ludo, qui est notre référent com du coup cette année, mais qui de base était le référent cinéma du festival, et Solène, qui était à l'époque la référente théâtre. Et voilà.
7: Et donc toi, tu fréquentais déjà la Maison pour tous Voltaire ?
8: Oui, moi je fréquentais la Maison pour tous Voltaire. Je connais les Maisons pour tous depuis que je suis toute petite. C'est des lieux dans lesquels j'ai plus ou moins grandi, avec lesquels j'ai grandi. Et voilà.
7: Sandrine, toi tu es responsable donc de cette Maison pour tous. Est-ce que tu peux nous présenter ce lieu et nous dire en quoi elle se différencie des autres Maisons pour tous ?
11: Alors chaque Maison pour tous a sa propre identité du fait de leur emplacement sur le territoire déjà, des équipes qui les composent et des publics qui les fréquentent. Je ne dirais pas que Voltaire a une spécificité particulière, mais on s'inscrit tous, les 24 Maisons pour tous, dans la dynamique et la philosophie, on va dire, de l'éducation populaire. Donc il y a autant du faire avec les gens que du soutien à la culture. Et c'était, ça nous semblait important, au-delà de ce que vient de dénoncer Nina, de aussi être fort de propositions en termes de soutien et d'accompagnement et de rendre visible cette jeune création montpelliéraine et métropolitaine. On va dire, oui, au-delà même, c'est Occitanie, parce qu'on a des artistes qui viennent un petit peu de toute l'Occitanie, plus spécifiquement Montpellier, mais voilà, ils viennent un peu partout. Donc ça se transcrit de quelle manière au-delà du festival? C'est sur des lieux, des temps et des lieux de résidence pour les artistes, les compagnies de danse, de théâtre, de musique, des ateliers participatifs, et en l'occurrence, ce gros projet de festival. Donc c'est pas mon, j'en suis pas à mon premier festival. J'organisais un festival d'art singulier il y a quelques années de ça, qui a démarré aux Beaux-Arts à la Maison Porto Chopin. Donc cette dynamique-là, elle était déjà inscrite dans ma façon de travailler. Et l'aide de la discussion qu'on a eue avec Nina et puis avec tout son réseau de copains, d'amis et de connaissances qui sont dans le monde artistique, on s'est dit que c'était une bonne idée de proposer ça au public et aux artistes. Voilà.
7: Alors s'il fallait nous faire un petit bilan de ces trois précédentes éditions, comment vous les décririez ?
8: Ben, au début, c'était juste une demi-journée, et cette demi-journée s'est transformée en deux jours, dès la deuxième édition. Et concrètement, c'est, pour moi, c'est vraiment une évolution très progressive, et en même temps je trouve que d'une année à une autre le festival il prend en ampleur, les artistes de Montpelliérains notamment en parlent entre eux, enfin je trouve que c'est un événement qui ne fait que grandir et avec lequel nous aussi on a grandi professionnellement et humainement,
11: tout en continuant à garder une dimension très humaine, parce que quand on fait l'état des chiffres, en fait, des bénévoles, du staff, des artistes, ça n'arrête pas de grandir. Et pour autant, on arrive à garder un esprit famille. Et c'est ça qui est chouette aussi. Et qui fait l'âme aussi des Maisons pour tous, c'est de sentir à la maison.
7: C'est vrai, des chiffres impressionnants, puisque pour cette quatrième édition, vous accueillerez plus de 90 artistes.
11: Oui.
7: Donc sur deux jours, c'est des artistes donc jeunes, puisque c'est la tranche d'âge 18-35 oui. ans.
11: C'est ça.
7: Et qui sont tous issus de la métropole, c'est ça ?
8: Donc oui, plus ou moins de la métropole, on avait dit plus largement Occitanie, mais il y a une majorité de Montpelliérains ou pas de natifs forcément, mais de gens qui ont fait de Montpellier leur ville à eux aussi, et par leur art aussi du coup deviennent un peu partie prenante de cette dynamique artistique à Montpellier. Donc ouais.
7: Et comment s'est faite cette sélection donc avec tous ces artistes ?
8: Alors ça dépend des pôles, parce que du coup il y a 7 pôles artistiques pendant le festival Place aux Arts. Et moi par exemple pour la musique, les premières années c'était moi qui partais un peu à la chasse aux artistes sur les réseaux sociaux. Et puis comme je fais aussi de la programmation dans certains lieux pour des petits événements ponctuels, du coup juste par réseautage comme ça. Et puis au fur et à mesure des années, j'ai aussi des candidatures qui m'ont été faites spontanément par mail ou sur Instagram. Ça, c'est pour mon pôle. Je sais pas si Naya, toi, tu pourrais...
9: Je pense que ta façon dont tu as géré, toi, ta sélection est à peu près similaire pour la plupart des références. C'est un mix de candidatures spontanées et de notre petit réseautage à nous. Moi, personnellement, il y a des personnes qui avaient déjà participé à Pause et qui reviennent proposer leur travail cette année. Il y a des candidatures spontanées, il y a un petit peu de tout. Et personnellement, pour le théâtre, on essaye de faire une collaboration à l'échelle de chaque proposition et donc de chaque artiste qui est présent. Mais ça varie de pôle en pôle.
11: Donc en fait, sur les 7 pôles dont parlait Nina, à chaque fois, il y a un référent, un jeune, qui souvent sont artistes eux-mêmes, qui est en charge de la recherche des artistes qui vont participer, ils font leur sélection. On en discute régulièrement parce qu'en fait, ce festival, on le travaille sur 9 mois. On commence dès la fin de l'édition précédente, on commence à en parler. Et à partir de septembre, on met vraiment en route la machine et on se réunit régulièrement pour voir comment on organise les choses, voir qu'est-ce qu'on va proposer.
10: Et par rapport aux candidatures, le pôle bénévole, c'est pas à peu près la même chose parce que c'est pas artistique, mais ça marche un peu sur le même modèle dans le sens où Bah là, cette année, on a mis un formulaire en ligne. On a invité les gens à aller le remplir et nous à récolter les informations. Parce que c'est vrai que ça fait plusieurs années où à chaque fois, il y a des gens qui sont intéressés d'être bénévoles, mais qui sont peut-être pas disponibles. Donc ça marche comme ça aussi. Et à chaque fois, on arrive tous à remplir les quotas de on a besoin de tant de personnes et on a largement ce qu'il faut, quoi. Même des fois, on refuse du monde, en fait, aussi.
8: Oui, c'est arrivé, ouais. C'est rare.
9: Moi, c'est la première année où on avait fait trop de candidatures. C'est et bon c'est le succès, les amis.
7: Félicitations. Du coup, je le rappelle, ça se passe les 23 et 24 mai à la Maison pour tous Voltaire. Je vous propose de parler maintenant vraiment de la programmation. Est-ce que vous pouvez nous présenter comment vont se dérouler ces deux jours?
8: Qui commence?
11: On ouvre le samedi à 14h. Donc on a deux super-héros qui vont assurer le fil rouge de tout ce festival. Donc c'est Postman et Postgirl. Ça, c'est leur petit surnom de circonstance, mais donc c'est Célim et Audrey. Et c'est eux qui vont porter et emporter le public tout au long du festival. Donc c'est eux qui vont, on la joue un peu...
8: Inauguration
11: avec on va couper le ruban, puis ils font un petit discours. Et ensuite, on a une compagnie qui est voisine de la Maison pour tous, qui est là depuis de très nombreuses années. C'est la compagnie des gens du quai, qui vont embarquer le public et le staff dans une chorégraphie. Et puis tout va s'enchaîner ensuite entre le défilé de mode, le drag show. On a aussi des ateliers participatifs, un temps qu'on va retrouver le samedi et le dimanche qui s'appelle « Propose tes rêves ». C'est un temps d'échange entre le public et des structures associatives ou pas, qui accompagnent les artistes dans différents domaines vers la professionnalisation, mais aussi des échanges avec des compagnies ou des associations artistiques qui vont parler de la démarche, de leur démarche artistique, des difficultés qu'on peut rencontrer quand on est artiste. Et voilà, ça va être un échange, c'est pas une conférence, hein, voilà, c'est un échange libre entre le public et
10: partage.
11: Voilà. On a un espace cette année dédié aux enfants et aux familles qui sera pas ouvert tout le temps sur tous les horaires, mais au moins jusqu'au moment où vont débuter les concerts. C'est le Petit Pause, donc un espace avec des jeux, des animations dédiées aux enfants et aux familles. Et donc après le défilé, le drag show, ça va s'enchaîner avec
9: le théâtre
10: et le cinéma le dimanche.
11: Non,
8: on est sur le samedi.
9: Après le théâtre, je crois que c'est concert.
8: Oui, il y a le vernissage
9: de l'exposition. Ensuite, il y a le concert. Je crois que c'est fini pour le samedi. On arrive au dimanche. Je laisse transitionner à quelqu'un qui connaît mieux l'emploi du temps que moi.
11: Où on ouvre à midi.
10: Midi
11: et demi avec des animations. On a un food truck qui est là aussi sur les deux jours. La buvette qui est tenue par l'association Mare Nostrum, qui est l'association du quartier. Une des associations du quartier et qui nous accompagne sur la buvette pour la deuxième année. Et c'est super.
10: Ils sont top.
11: Et donc, on ne fait pas que manger et boire. Donc, il y a des ateliers. Dans les ateliers participatifs, alors là, je ne vais peut-être pas le dire dans le bon ordre, mais ce n'est pas grave. On a un atelier de stylisme éphémère. On a un atelier de customisation de tote bag à l'image du festival. On a un atelier de quick drag où... Le Quick Impro aussi avec le théâtre, c'est l'association Joker. Le Quick Drag, c'est avec l'association Dragnini, qui sont nos partenaires privilégiés. On a un atelier de danse avec le collectif Seida. Aidez-moi.
8: Après, il y aura du coup une représentation par plusieurs compagnies de danse pendant ce dimanche. Du coup, notre référente, c'est Alice Lacouture. C'est elle qui s'est occupée de chapeauter cette petite programmation. Hop là, navré. Et il me semble qu'après la danse, le dimanche, il y a le cinéma. Le cinéma, c'est 1h30 du coup de diffusion de courts-métrages amateurs, semi-professionnels, étudiants. Enfin, il y a vraiment de tout horizon et tout niveau.
10: Et il y a un moment d'échange aussi à la fin de la projection. C'est un créneau de 2 heures. Et du coup, il y a un moment d'échange entre le public, les réalisateurs qui seront présents. Donc la majorité des réalisateurs des films seront présents et pourront échanger avec le public et tout ça.
8: C'est ça. Et après le cinéma, du coup, on clôture le festival avec 3 heures de concert, une grosse programmation avec, si je dis pas de bêtises, 1, 2, 3, 4, 5, 6 artistes qui seront, enfin, entités artistiques, parce qu'il y a aussi un groupe et un duo qui sera sur scène le dimanche.
11: Et on finit avec Marina Rabita.
8: Marina Rabita, DJette reconnue sur Montpellier, qui a bossé notamment avec Nuit Brune, il me semble. Mm-hmm. Voilà. Du coup, ça va être un chouette programme.
7: Un week-end bien, bien chargé. Mm-hmm. Donc,
11: et une battle live painting.
10: Oui, la battle.
8: Et la remise des prix, du coup, dans la même foulée.
10: Oui. Voilà.
7: Bon, en tout cas, si vous voulez retrouver cette programmation super complète, elle est dispo sur les réseaux sociaux de la Maison pour tous, Voltaire, et puis aussi du
11: sur l'Instagram
7: du
11: de l'asso, oui. Mmh.
10: Place
11: et,
10: aux arts.
11: Et je suppose, je ne l'ai pas vérifié, mais normalement aussi sur l'agenda de la ville.
10: Ouais. Alors, mmh. Place aux arts, le Instagram au cas où, c'est place, comme la place, O-H-Z-A-R-T-S. Ouais.
7: Vous me disiez également avant l'interview qu'on pourra découvrir le festival toute la semaine sur les ondes de nos confrères de Divergence FM avec un projet radio que vous avez fait. Vous voulez nous en dire un mot ?
9: Eh bien, tous les jours, si je me souviens bien, il y a une petite interview qui... donc, on a un petit moment avec juste la création du festival et nos valeurs. Et après, il y a du petit détail, pôle par pôle, avec les référents qui sont venus un petit peu décrire leur petit projet. Donc, si vous voulez en savoir un petit peu plus, effectivement, vous pouvez regarder, je crois que c'est vers
8: 17h, 17h20, dans ces environs-là, dans le cadre des auberges espagnoles. Voilà.
7: Ok, génial. Et arrêtez-moi si je me trompe, mais cet événement est gratuit. Mais par contre, il faut quand même réserver sa place via la billetterie,
8: exactement.
7: C'est ça?
8: Bah, Faustine, tu peux nous dire un petit mot pour ça?
10: Alors, tout à fait. Donc, la billetterie est en ligne. C'est sur la page Hello Asso de Place aux Arts. Donc, c'est directement dans, dans la bio du Instagram. Sinon, le QR code sera présent à l'accueil pour ceux qui n'ont pas les réseaux sociaux ou autres. Et donc, même si c'est gratuit, on a des jauges à respecter. On a 1200 personnes maximum
11: en simultané, en même temps,
10: donc sur le même espace. On ne peut pas faire entrer plus, donc on est obligé de quantifier ça. Donc tout le monde pourra prendre sa place, il n'y a pas de limitation de place. Par contre, à l'accueil, on va scanner vos QR codes, donc il faudra bien le présenter et avoir votre QR code à disposition. Et après, en fonction du nombre de personnes qui sont déjà présentes ou non sur place, vous pourrez attendre ou entrer directement.
8: Et pour cette année, il y a une petite particularité, c'est-à-dire que pour tous les jauges plus strictes comme le théâtre, le cinéma et les ateliers, la billetterie se fait du coup au pause-off. C'est un petit stand dans lequel il y aura du merch aussi pour contribuer à aider l'association qui se retrouvera du coup sur la droite en rentrant dans le festival.
9: Donc faites bien attention, si vous êtes intéressé par le cinéma et le théâtre, c'est en intérieur, il faut prendre la place dès que vous rentrez sur le festival.
10: Et attention, c'est la billetterie cinéma-théâtre, mais aussi pour les ateliers participatifs. Mmh. Et donc vous retrouverez un merch qui a été fait en grande majorité main par les personnes de l'association et certains bénévoles.
7: Très bien, ben merci beaucoup de nous avoir présenté en détail cet événement Place aux Arts 4e édition qui aura lieu les 23 et 24 mai à la Maison pour tous Voltaire. Donc pour vous y rendre, il y a l'arrêt de tram Voltaire juste à côté. C'est quartier Gare, c'est ça?
8: Oui. Ligne 3.
7: Ligne 3, tout à fait. Mmh. Merci beaucoup Sandrine, Nina, Faustine et Naya de nous avoir présenté cet événement.
9: Merci à vous.
8: Merci.
7: Et on vous retrouve.
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4: Et salut à toutes et à tous, vous êtes bien sur Radio Campus Montpellier. On se retrouve comme chaque mois pour une heure et demie de hip-hop. C'est l'heure de Carrousel. Et comme d'habitude, je suis très très bien accompagné. La table est pleine d'invités et en plus des invités, c'est la première fois. La première radio et première fois qu'ils viennent à Radio Campus et dans Carrousel. Donc c'est un vrai plaisir, mais avant de vous les présenter, on va faire le petit bonjour à Dorian quand même. Comment ça va, Dorian ?
5: Eh ben ça va très très bien, et toi, comment tu vas ?
4: Bah écoute, ça va nickel, ça fait très longtemps qu'on s'est pas retrouvé dans ce studio, j'ai l'impression que ça fait 800 ans.
5: Ça fait un mois et demi, 2 mois, ouais.
4: Non, ça fait un mois. J'ai regardé, la dernière c'était avec le fief, et c'était il y a quasiment un mois jour pour jour.
5: Ça passe tellement vite, mec, j'ai l'impression que ça fait 2 mois qu'ils sont passés, c'est exceptionnel.
4: À la régie, on a une sacrée équipe quand même, hein. On a Yanis, le grand Manitou, qui a la régie son, qui nous permet de faire cette émission. Et on a Tom à la régie vidéo. Merci à vous d'être là, l'équipe. Et Loulou aussi, pardon, excuse-moi, je n'avais pas ton nom. Une sacrée équipe en régie, une sacrée équipe en plateau, ça annonce une très très bonne émission. Et justement, il est temps de présenter mes invités. On va commencer avec HK. Comment ça va, HK ?
6: Ça va et toi, frérot ?
4: Bah ouais, ça va nickel, c'est ta première radio.
6: Ouais, c'est ma première radio, ouais, c'est trop bien en vrai. Merci pour l'invitation, merci pour la force et tout.
4: Mais avec plaisir.
6: Je sens qu'on va se régaler.
4: En plus, ça faisait longtemps qu'on avait envie de ramener... un beatmaker ou des beatmakers, ouais. Et ça y est, c'est chose faite.
6: Bah ouais, ça fait un moment qu'on en parlait, même en privé, quand on se croisait et tout, donc bah ouais, c'est maintenant en fait.
4: En plus, on a plein de choses à aborder, ça va être très très intéressant. On a un deuxième beatmaker, on a Yato, comment ça va ?
7: Salut.
4: Ça va bien ?
7: Ça va et toi ?
4: Ouais, tranquillement. Je te connaissais pas, j'avoue, je te connaissais pas avant, il y a... 2 mois, 1 mois, c'est quand que c'est sorti le son avec Namolem, enfin les deux sons avec Namolem.
7: Le projet est sorti il y a 1 mois et demi à peu près.
4: Bah voilà, juste depuis, je t'ai connu il y a 1 mois et demi.
7: Okay,
4: incroyable.
5: Ah ouais, c'est les deux titres qu'on avait Abyss écoutés directement.
7: Ouais, c'est ça.
5: C'est très très chaud. Ouais.
7: Un petit projet collaboratif, on s'est fait plaisir dessus.
4: On va pouvoir, plaisir, en tout on cas. Va pouvoir parler de la suite aussi pour
7: bien
4: toi.
7: Sûr.
4: Ça va
7: bien
4: être intéressant. On a LD2E. Si je dis bien ton nom.
8: Yeah, c'est ça.
4: Parfait, comment ça va ?
8: Ça régale. Mais ça va super et toi ?
4: Ouais, nickel.
8: Enfin, et vous du coup ?
4: ça va nickel, c'est ta première radio aussi ?
8: Ouais, c'est ça, ouais.
4: Incroyable, t'es content
8: ouais.
4: d'être ici.
8: Ouais, ça régale, ça fait grave plaisir, merci de l'invite, comme il l'a dit le H.
4: En pétard.
8: Ça tue, en pétard vraiment.
6: Ouais, on va se régaler, hein. Ça va être trop cool.
4: Et on a une chanteuse aussi, pour la première fois dans Carrousel, Ekat, comment ça va ?
9: C'est un honneur, ça va très bien, merci, j'espère que tout le monde va bien.
4: Bah ouais, tranquillement, hein. Tout le monde a le sourire.
9: Ouais, bah ouais. C'est merveilleux.
5: Super pareil, ambiance
4: première radio aussi.
9: Première radio aussi, donc hyper chouette.
4: En légende, ça va bien se passer,
9: ouais.
4: Tranquillement. Une bonne bande de potes, et on a aussi Jordan, chroniqueur habituel, qui va nous rejoindre en cours d'émission. On ne sait pas encore quand, mais
5: je le vois, il arrive, il a pointé le bout de son nez en studio.
4: Ah.
5: C'est qu'une question de seconde avant que Jordan nous fasse le
4: Alors,
5: plaisir de se joindre à nous.
4: Peut-être qu'il rentrera pendant la transition, et oui, je le vois. Alors, on va juste lancer la petite transition vers les retours sur les dernières sorties, et après on fera l'intro de Jojo.
6: Let's go.
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4: Alors, comme je vous l'ai dit, on va revenir sur les dernières sorties, les derniers sons, les derniers projets qu'on a kiffés. Mais avant, on va quand même dire le bonjour à Jojo. Comment ça va ?
12: Comment ça va, les gars ? Toujours en retard, mais je suis là au moins.
4: C'est l'essentiel.
5: Jamais absent, mais jamais présent au début.
4: Les meilleurs arrivent en dernier. Non, c'est pas ça qu'on dit.
12: Non, je crois pas.
4: Les meilleurs partent en dernier.
6: Partent en premier.
4: Alors, en dernière sortie, l'équipe, qu'est-ce que vous avez écouté ? Qu'est-ce que vous avez kiffé en son, en projet, en artiste ?
5: Déjà, je pense qu'on va en parler ensuite, mais pour moi, le projet qui m'a marqué, ça reste quand même Fuck la belle machine de Gal et le double ces temps-ci, puisque c'est super frais, et puis surtout, même au niveau des prods, je trouve que c'est super chaud, au niveau des placements, enfin. Je pense que je pourrais voter Gal au présidentiel. je le disais avant, mais je pense qu'aujourd'hui il ferait un super premier ministre. Et donc pour moi, le double, c'est pour moi, je suis un peu en dessous de Gal, qui pour moi, je le trouve exceptionnel en ce moment, mais sur ce projet, je l'ai trouvé très fort. Je trouvais qu'il y avait une variété de flow, de son, même d'ambiance, qui était vraiment dingue. Et on garde ce côté en même temps fuck label, fuck l'industrie. Et surtout le son Ocarina Theme qu'on va écouter après.
6: Ouais, oui, qui pisse dans le crâne de tout le monde en vrai.
5: Ouais, c'est une folie. C'est grave. Qu'est-ce que c'est que ce track cette ambiance de grotte.
6: Il y a de la magie noire dans la mélodie.
13: Mais la prod, ouais. C'est trop. C'est...
5: Même l'espèce de gros blanc qu'il laisse au milieu du son. Mm-hmm. Il laisse la prod, il laisse une place à la prod qui est dingue alors que la mélodie, elle est légère de ouf. En fait, il y a une magie dans ce track qui est. C'est vraiment de la magie noire, ouais, je pense.
6: Il y a un truc mystique qui se passe, ouais. Clairement.
4: Et vous, l'équipe, c'est à quoi comme autre...
8: Ouais, bah ça, c'est vraiment le truc qui est sorti dernièrement qui est incroyable. Mais il y a un petit shout-out pour mon gars Dezo qui a sorti sa tape aussi.
6: Ouais, de fou que tape à fond dans les oreilles, en vrai, ça a été...
8: C'est juste parce que c'est mon gars, mais vraiment, ouais. Il fait des choses...
6: Ouais,
8: à sa manière, problème. En vrai, vraiment, c'est le terme, genre des prods.
4: Et moi, ce que j'ai trouvé cool, surtout sur ce projet-là, c'est qu'il a ramené. Il y a plus de feats que de sons. Mmh. Et ça me régale.
8: Ouais, ouais.
4: Ça, c'est incroyable.
5: Moi, c'est la cover, le graphisme et tout qui m'ont régalé sur cette cover.
4: Ouais, toute la DA est très, très
5: vraiment, j'ai l'impression qu'ils se sont fait kiffer. Ouais. Moi, l'espèce de cover où tu vois, genre, presque tous les feats en tenue, en train de sauter et tout, je trouve que c'est trop énervé. Et ça pue la passion et le truc de vas-y, on fait ça tous ensemble. Même là, sur les visuels, on est tous là. Je trouve qu'il y a un côté trop on fait ça ensemble et ça, je trouve ça un peu génial.
8: Ouais, ça tue.
6: Ouais, c'est la force de donner un peu tout ce que t'as au fond de toi. Genre, le frérot, il s'envoie à la prod, il s'envoie à la DA, il va rechercher les potos qui ont la déter d'envoyer, de cracher dans un micro et tout. Franchement, big shout out.
8: Ouais.
6: Vraiment,
8: Bloody Sanji. Hmm? En ce moment, Bloody Sanji.
4: Ah, ça, je connais pas.
5: Ah ouais, c'est très chaud. C'est très chaud.
8: Attention,
5: ouais. Je suis très
8: d'ailleurs,
5: très
8: dans le clip d'Ocarina Theme. Il y a pas mal de
5: scènes
8: dans le clip d'Ocarina Theme. Oui. Le contraste du clip, d'ailleurs, je voulais le dire, de Ocarina Theme. C'est une dinguerie, genre.
5: Je l'ai pas vu.
8: Ouais, mais faut regarder le clip, gros. Il y a un contraste, genre, avec le son, genre, c'est zinzin. Genre, vraiment zinzin. Genre, tu te dis.
5: Qu'est-ce que c'est? Qu'est-ce qui leur est passé par la tête?
8: Ah, tu te dis, vas-y, sur ce track, j'amène mes gars, genre, et. Et genre, je mets ce contraste, enfin, faut voir le clip.
4: Moi, ça me fume le fait qu'il y ait Ness au milieu de tout ça.
6: Ouais.
4: En mode un peu incognito, tu sais.
6: Mais sauf qu'en vrai, en scred, ils ont l'air d'être vachement connectés.
5: Ouais,
6: hein.
5: Bah oui.
6: Ah,
5: il y avait des photos qui avaient, entre les deux, qui avaient beaucoup tourné.
4: D'ici quelques mois, je suis pas étonné si on voit Ness sur une prod de Guy de la Fonce Dalle.
5: Ouais. Ou Ness de la Fonce Dalle, je trouverais pas ça déconnant.
8: Moi, je pense que ça sera sûrement un truc qu'ils vont aborder à un moment donné, vu la connexion entre tout le monde et Ness.
6: Sûr.
4: Mais je crois que c'est une histoire parce que le manager de Ness, c'est le même que Lounis ou un autre du
8: Il y a fortement moyen, ils travaillent beaucoup entre eux de base, ils sont pas là à trop s'exporter. Et là, je pense que pour le coup, s'il y a une connexion, c'est qu'il y a dû avoir des plugs en commun ou des choses comme ça.
4: Ah, c'est sûr.
5: Une petite secte quand même.
8: Ouais, pour le coup.
4: La secte de la New Wave.
8: Ah, ils ont bien raison, c'est ça qui marche.
6: Ouais, c'est ça,
5: oui,
8: travailler contre eux, c'est ça qu'il faut.
5: De toute façon, on le sait tous, aujourd'hui, il faut cultiver un peu de mystère. En parlant de ça, c'est un autre projet qui, moi, m'a un peu déçu, qui est un projet que j'attendais au tournant quand même, c'était projet de Runa.
4: Oh,
5: Salam.
6: Ouais.
5: Et j'avoue que je suis un peu passé à côté du projet, dans le sens où j'en attendais beaucoup. Parce que pour moi, quand tu m'annonces un premier album, alors que tes deux projets avant m'ont vraiment marqué, je m'attendais à quelque chose de plus grand que ça, et j'ai trouvé que sur tous les aspects, j'ai été un peu déçu, alors que je trouve que l'album part très bien. Je trouve que les premiers sons, même s'ils se ressemblent un peu, je trouve que l'ambiance épique sur moi, ça prend. J'ai joué à trop de jeux vidéo épiques pour pas me prendre ce genre de vibe. Mais c'est ensuite, ça me fait chier, genre les sons reggaeton, je les trouve un peu...
6: C'est un peu éteint, dans le sens où, vas-y, on se le prend pas forcément. En même temps, quand tu sors Jafar juste avant aussi...
5: Ouais,
6: et... Ah vas-y tu vois.
4: En fait c'est fade, moi je l'ai vu un peu comme quand TH il a sorti son album où on s'attendait tous à...
5: Et là je ne te rejoins absolument pas sur cette take parce que j'ai adoré cet album.
4: T'as adoré l'album de TH?
5: Le... merde... Music.
4: Ouais.
5: Music est dans mes oreilles du matin au soir, surtout la fin du projet. Mec.
4: Oh, il m'a rendu un peu...
5: Oh là là,
4: moi un peu fade. Hein.
5: Dallas Cowboy au début j'étais pas dedans, aujourd'hui pour moi c'est un banger à mes oreilles. Brad Pitt... Tapis rouge, forêt des bâtiments, chaises électriques, même 49.3
4: qui fait de TH aussi.
5: Ouais, mais moi je suis en intraveineuse.
4: Matin, midi, soir. pour revenir un peu sur le rap montpellérain, moi je voulais vous parler d'un projet du collectif 34 Tous Mortels qui ont sorti leur premier projet. Dessus on retrouvait Souma, on retrouve l'esquive Madj et Mouska qu'on avait déjà entendu sur l'excellent Deux Jeunes Une Solution.
6: Exactement.
4: Qui pour moi est l'un des projets de l'année montpellérain, même s'il n'y a que trois titres en vrai, vas-y. Et j'avoue que ce projet 34 Tous Mortels volume 1, il m'a un peu déçu. Voilà, je dois l'avouer.
6: Ok, c'est une
4: C'est-à-dire que moi, en mode vraiment Deux Jeunes Une Solution, je me suis pris une claque atomique. Et je m'attendais à me prendre une claque à peu près similaire. Mais ouais, je suis resté sur ma faim. Il y a quand même quelques sons que je trouve très très cool, comme celui qu'on va s'écouter un peu plus tard, Baise le rêve américain.
6: Bien sûr.
4: Qui me régale sous G-Funk en légende là.
5: Même Baise le rêve américain. À fond,
4: à fond,
6: à fond. C'est que des mantras, hein.
4: Vraiment. Et même toutes les références qu'ils font au 34, je trouve ça trop trop fort. Les bars, fuck le 17 x 2, ça fait vivre le 34. J'aime trop. C'était quoi aussi, 34 x 2, ça fait mai 68, des
6: Exactement.
4: Trucs comme ça. Je trouve ça très très fort.
6: Exactement.
4: Mais ouais, je suis un peu laissé sur ma faim, même si je vous le conseille quand même. C'est quand même un bon projet.
6: Je fais petit instant promo, parce que de toute façon, il y a deux heures de ça devant nous. Le 22 mai, on fait la première partie de Bonobo.
5: Ouais, j'allais le dire.
6: Et je serai DJ là-bas avec eux.
4: Ok.
6: Et ça va être trop trop bien. Et on va défendre ce projet notamment. Et un peu de Jeune Une Solution et tout.
4: Let's go.
6: Mais ça va être très très stylé, les gars.
5: Ils présentent tout le set, ouais. Le 22, Salon des Indépendants.
6: Ouais.
5: Ça va être, ça va être trop, trop
6: en
5: chaud.
6: Plus, tu sais déjà, t'as déjà
5: les ouais, j'ai déjà tous les leaks.
6: Il sait déjà.
4: T'es dans le bon.
6: Il sait déjà.
4: Est-ce que vous avez un dernier projet, un dernier son, un dernier artiste?
8: Bah, ça sera peut-être en dehors du rap.
4: Ouais.
5: Vas-y.
8: Rum Gold, qui a sorti un son qui s'appelle It's Something I Said.
4: Uh-huh. Ok.
8: C'est vraiment honnêtement une pépite. C'est très introspectif et c'est lui qui fait les prods ainsi que le mix, etc. Donc.
4: C'est dans quel style? Je connais pas du tout.
8: On est un peu sur des styles qui se rapprochent des artistes comme Artemas, Montelfish,
4: okay.
8: Des choses un okay. peu alternatives, tout ça, mais c'est très très très fort. Avec des influences hip-hop quand même à l'intérieur au niveau des drums.
4: On y revient toujours.
8: Ouais, exactement.
5: Puis si on en parlait en off, mais si je devais donner un dernier titre, ça serait qui est sorti mercredi dernier, je crois, c'est Remember de Triple Go. Moi de toute façon Triple Go c'est un peu comme THC en intraveineuse. C'est un son, je sais pas trop quoi en penser par la première écoute, c'est un mélange de... C'est ultra Daft Punk, il y a un couplet en anglais. C'est une espèce de mixture que tu te prends à la première écoute où tu te dis j'ai pas trop ce que c'est, mais je conseille aux gens d'aller écouter, qu'ils se fassent leur avis dessus. Et pour moi c'est une porte d'entrée intéressante à l'univers de Triple Go qui pour moi sont parmi mes artistes préférés aujourd'hui et depuis longtemps, et on met pas assez la lumière sur eux à mon humble avis. Donc ça reste allez écouter quoi.
4: Et surtout ça fait plus de 10 ans, ils ont plus de 10 ans de carrière et ça fait plus de 10 ans qu'ils arrivent encore à nous surprendre.
5: Ouais, c'est ça.
4: Le son en question, je l'ai pas entendu, mais comment tu me l'as décrit, c'est un truc qui ressemble à rien de ce qu'ils ont déjà fait.
5: C'est ça. C'est pour moi, c'est les artistes depuis PNL et même avec PNL qui maîtrisent le mieux l'autotune en France. Même en francophonie surtout dans le côté où c'est pour eux, c'est un véritable instrument. Tu vois, il y a vraiment ce truc où ils en font des trucs, ils s'amusent avec ça. C'est rentré dans leur mix, c'est rentré dans leurs instrus. C'est une part même du son que je trouve qui est trop trop bien quoi.
4: J'espère que cet été on aura le droit à un projet pour faire le Summer Mélancolie.
5: Je ferai quand tu partiras volume 2 ou quelque chose.
4: Ah, ce serait beau.
5: Quelque chose du genre, par pitié.
4: On va s'écouter un petit son, on en a parlé en début de la séquence, mais on va s'écouter Ocarina Theme de Le Double Égal, extrait du projet Fuck Label Machine. Et après on pourra passer à l'interview.
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1: On est toujours dans Carousel, on vient de s'écouter l'excellent Ocarina Theme par Le Double en feat avec Gal. J'espère que ça vous a pas trop hypnotisé et que si vous nous écoutez dans la voiture, vous avez pas fait d'accident.
2: Tout doux.
1: On est toujours avec HK, avec Ekat, avec LD2E,
2: JLD,
1: avec
2: frère.
1: Yato.
2: Et, hein, tu peux JLD, dire frère.
1: LD. Ouais, c'est plus facile.
3: LD, LD2E, Digui, y a pas de...
1: C'est plus facile. On va pouvoir passer à l'interview. Et HK, je propose qu'on commence avec toi.
2: Avec plaisir.
1: Est-ce que tu peux te présenter rapidement pour ceux qui ne te connaîtraient pas encore?
2: En vrai, je suis beatmaker, je tâte un petit peu tous les chemins. Je travaille quand même essentiellement avec du rap, avec des artistes montpelliérains, montpelliéraines bien sûr aussi. On représente les Nogo hein, qui sont avec nous et qui régalent. Je fais aussi un petit peu de rec, un petit peu de DA et en vrai je bosse quasiment essentiellement avec les personnes qui sont autour de la table et quelques affreux qui ne sont pas là non plus mais on les aime quand même.
1: Tu peux nous donner quelques... Je sais qu'il y a Walid Smith.
2: Bah ouais, je bosse avec Walid, je bosse avec Namolem, ouais. Je bosse avec un petit peu avec le 34TM, plus particulièrement avec Esuma.
1: Ok.
2: Je bosse avec Minu Zenith, je bosse avec Mugen.
1: Ah mais c'est vrai, maintenant Fals. Minu Zenith il fait plus que de la prod maintenant.
2: Plus que de la prod, non, ce serait pas trop dire, mais il est pas là, donc il peut pas le dire à sa place, mais il charbonne bien de son côté, ouais.
1: Okay,
2: il charbonne bien de son côté. En vrai, je passe un peu par tous les styles, globalement, essentiellement rap, comme je disais, mais ça me fait grave kiffer d'aller taper dans du latino, dans des rythmes un peu africains aussi, et électro. Ça m'arrive, j'essaye de mêler un petit peu tout, et je fais vachement, les choses par spontanéité quoi.
1: Tu te prends pas trop la tête.
2: Ouais, je me prends pas trop la tête et je bosse qu'avec des gens qui se prennent pas la tête non plus. On est là pour passer un bon moment et je fonctionne genre grave en mode c'est d'abord l'humain avant la musique et si l'humain ça va, bah on va faire du bon son.
1: On va faire le kiff.
2: Ouais, c'est ça, on va trouver un moyen de le faire ensemble quoi. C'est sûr.
1: Et comment elle est arrivée cette passion du beatmaking? Parce que je suppose que c'est une passion que t'as pour le beatmaking, sinon ouais, tu ferais pas ça.
2: Ouais, c'est bien plus qu'une passion, c'est que là maintenant en vrai je vis pour ça, je vis pas de ça, mais genre ça égaye mes jours à 100%, genre c'est venu quand j'étais ado, genre bêtement, tu sais, on avait des cours à l'école de musique et tout, et puis j'avais des plutôt bonnes notes à l'école en musique. Et puis au bout d'un moment, mon prof m'a pris un aparté et tout, m'a dit oh, télécharge le logiciel Audacity, machin, tout ça. On en parlait tout à l'heure dans la voiture avec les potes et tout. Et bref, et du coup, j'ai commencé à kiffer. Après, ma mère, elle m'a acheté des platines pour mixer et tout. Et je mixais quasiment que de l'électro, mes influences c'était vraiment que ça quoi, c'était genre Energy Music Award, machin, Fun Radio, tout ça, Daron d'origine espagnole et tout, donc ça écoute que des trucs comme ça un peu.
4: Sous Fun Radio Prime,
2: ah ouais.
4: Energy Hit Music
2: exactement.
4: 2015 avec les covers,
1: CD,
4: avec les parasols.
2: Ah oui, exactement. Et ouais, et puis ensuite est arrivée l'époque où je devenais un peu plus mature je pense et j'ai voulu vraiment produire en fait et je découvrais un petit peu le rap français et surtout le rap américain par mes propres biais parce que bah internet débarque à la maison tout ça on commence à gamberger et puis je découvre la trap je sais plus comment ça s'appelait Monster Cat je crois la chaîne YouTube Monster Cat à l'époque et j'ai capté que du coup la trap on pouvait placer des paroles dessus. Et je commence à dégainer des logiciels, machin, tout ça. Et au bout d'un moment, FL Studio tombe dans mes mains. Et puis voilà, maintenant ça fait 12 piges, quoi.
1: Ça a été le début de l'histoire d'amour.
2: Ouais, vraiment. Hein. c'est fusionnel, quoi.
1: Et aujourd'hui, du coup, on l'a un peu dit, t'es pas mal connecté avec beaucoup d'artistes montpelliérains.
2: Ouais.
1: Comment elle s'est fait, justement, toutes ces connexions
2: C'est le très bon moment de placer une grosse dédicace à Mago Malice, Marie-Alice, qui était ici présent à l'époque, à Radio Campus.
1: C'est vrai.
2: Et ouais, ça s'est fait de manière assez naturelle, en fait. Un soir, je sortais au Salon des Indépendants avec quelques potes et tout, dont Marie-Alice. Et puis au bout d'un moment, je sais pas, on parle, tout ça, et puis Marie-Alice croise Walid Smith, et puis elle l'attrape par le callback, elle dit toi, et elle m'attrape moi, elle dit de vous parler, et puis en fait, ouais, tu sais, on match et tout, j'y mets pas trop de, comment dire, d'espérance, tu sais, genre j'ai pas envie de mettre la pression ou de me dire ah vas-y, est-ce que ça doit être obligatoirement bien, genre. Puis en fait, genre il vient à la maison et tout, puis on joue des prods, on parle, machin. Il vient à 13h, il repart à 23h, donc...
1: Ah oui.
2: Donc c'est, voilà, c'était...
1: Pas mal, ouais, pas ouais. Mal la première session.
2: C'était bien. Et puis ensuite, bah, du coup, ma deuxième rencontre la plus marquante, ça a été donc du coup LG qui est en face de moi. On s'est rencontrés à l'ODEV lors d'une projection d'un film avec des potos qui ont participé au son à la lumière. Et pareil, ben, le poteau qui l'attrape, qui dit oh, tous les deux vous faites de la musique, vous parlez et tout, et puis voilà.
1: Et après, de fil en aiguille.
2: Ouais, et le troisième impact, c'est Yato. En vrai, en fait, un soir, Samir, il me dit ouais, bah, y a LG à la maison, il y a un pote qui fait des prods et tout, machin. Et puis en fait, on se retrouve tous les quatre dans une pièce et. Bah ouais, hein, tu sais, c'est. ça va vite, et surtout quand ça match humainement parlant, genre en vrai, c'est tellement plus. C'est tellement plus kiffant, genre franchement je le dis, j'en ai rien à foutre aujourd'hui de faire de la musique juste pour faire de la musique quoi, genre ce qui compte c'est qu'il y ait des émotions derrière et surtout des beaux moments humains, des belles anecdotes à raconter.
1: Et c'est quoi ta collab de rêve? Pas forcément Montpellier-Rennes ou quoi, vraiment worldwide. Genre là on te dit ok, t'as le droit à un artiste, ce serait qui et pourquoi?
2: C'est une bien belle question.
1: Technique.
2: Ouais, c'est un peu technique parce que genre en vrai j'écoute beaucoup de trucs mais là actuellement en vrai si j'aurais une take je pense ce serait Snowrunt. Okay. Snowrunt parce que ça a été un artiste ou une artiste, on sait pas vraiment, mais bon t'as capté. Genre que qui m'a vraiment pissé dans le crâne pendant 2 ans à peu près. Toutes les techniques vocales et tout.
1: Snowrunt c'est hyper pop.
2: Ouais,
5: ouais, c'est très hyper pop.
2: Ouais, c'est très hyper pop et justement ça m'a fait sortir de ma zone de confort en fait.
1: Okay.
2: D'écouter ça, de taper dans d'autres rythmes, de me rendre compte que en fait, en fait on peut pitcher la voix et tout pour que ce soit stylé.
5: Et puis ça. Ils ont pas sorti d'album d'ailleurs.
2: Ouais.
5: Sorti,
2: ouais, ça fait un bon moment. Ouais.
1: Et toi-même t'as déjà testé de faire des prods hyper pop, des trucs comme ça?
2: Ouais. Ouais, je kiffe bien. Ouais. Ouais. Ouais, je kiffe bien. Bah, on a un petit truc de côté, mais vous verrez quand ça viendra.
1: On peut pas trop en dire?
2: Non, on peut pas trop en dire.
5: Tu peux donner une date environ de quand est-ce qu'on pourra en savoir plus?
2: Je pense soit fin de cette année, soit début d'année 2027, je pense.
1: Oh oui, okay. Faut follow sur Insta.
2: Ah ouais, follow sur Insta, @h. Le mec qui plaque direct toujours.
1: Mais fais donc.
2: Bah, mon Insta c'est @hhk. Attends. Wow, h.k47, genre hash.k47. Voilà.
1: De toute façon, on l'écrira sur Instagram aussi.
5: Ah, ce sera ambiant de partout.
1: Ambiant. Yato, je me tourne vers toi.
2: Ouais.
1: J'ai quelques questions à te poser aussi.
2: Dis-moi tout.
1: Déjà, bah, comme je l'ai dit tout à l'heure, je te connaissais pas il y a un mois et demi. Du coup, est-ce que tu peux te présenter rapidement?
6: Bah, écoutez, moi, c'est Yato, du coup, compositeur. Moi je suis arrivé sur Montpellier il y a 2 ans à peu près. De base je suis de la région mais j'étais pas sur Montpellier. Du coup toutes mes connexions se sont faites à peu près à ce moment là Le début de la musique, moi ça arrivait à 16 ans, 17 ans.
1: Okay.
6: J'ai rencontré un artiste en fait qui vient d'Italie à la base, qui s'appelle Alfred, qui est de Montpellier d'ailleurs, de base sicilien, mais qui est arrivé en France quand j'avais 17 ans.
1: Okay.
6: Et au fil en aiguille en fait, lui il rappait déjà, il était déjà trop fort. Et plus je voyais ça, plus j'étais en mode, putain, moi j'aimerais bien faire de la musique, mais la voix c'est pas mon truc, écrire et tout ça, donc c'est venu naturellement. Après il m'a dit, ben installe FL Studio, et depuis...
1: T'es planqué derrière l'ordi.
6: Ouais, franchement depuis je sors plus, j'ai plus de vie, mes parents ils se demandent où je suis. Mais du coup ouais, ça a commencé comme ça, et après de fil en aiguille j'ai rencontré HK, LG, via Samir pour le coup.
1: Okay.
6: Du coup
1: Samir c'est vraiment le point central.
6: Walid c'est quelqu'un, c'est lui qui connaît tout le monde, et genre moi je l'ai rencontré via lui et Suffoc, du coup ouais. Qui sont les deux tout le temps ensemble,
1: ouais.
6: C'est les premiers à m'avoir donné un peu une chance au niveau des prods au moment où je voulais commencer à placer et tout. C'est les premiers gars à m'avoir dit ok, en vrai envoie et tout. Depuis, on s'arrête plus, on bosse avec tout le monde, LG, HK principalement quand même.
1: Et du coup, t'as des trucs de sortie en dehors, justement. Je sais que t'as une beat tape qui est sortie.
6: Ouais.
1: Y a le projet Namolem. Est-ce que t'as d'autres...
6: Ouais, du coup, y a avec LG et HK, on a eu notre projet en septembre, là, qui est sorti.
1: Okay.
6: Du coup, Rose dans le bal, où on est en full collaboration au niveau des prods avec HK et LG à l'interprétation. Donc, on a eu ça. Moi, j'ai déjà placé un artiste de Montpellier qui s'appelle Amo. Je sais pas si vous voyez qui c'est, qui est un petit peu plus pop.
1: Ah,
6: c'était à l'époque
1: pas.
6: De Lucas par amour et tout ça,
1: okay.
6: C'est des gens que moi je connais personnellement,
1: ouais,
6: et tout ça. Du coup, j'en avais placé une prod pour lui qui s'appelle Tous ceux. Et là, de plus en plus, du coup, il y a eu Namolem qui est arrivé par la suite. Il lui déjà faisait des prods, mais moi j'aimais déjà beaucoup ses prods, du coup on s'est connecté. Et là, par la suite, tu vas avoir d'autres projets qui vont sortir, que ça soit sur Montpellier ou un peu sur Lyon en ce moment aussi.
1: T'es connecté aussi sur Lyon ?
6: Via quelques artistes directement là-bas, mais pas encore énormément, mais il y a quelques artistes qui sont très chauds et qui vont arriver.
1: Ah, ça bouge là-bas.
6: Ouais, en vrai, ça bouge aussi. Mais Montpellier, on n'a rien à envier à Lyon.
1: Oui, faut juste pousser un peu tout
6: pousser,
1: ça, faire
6: pousser,
1: une émulsion pour voilà.
2: Que ça continue,
5: ça va finir par arriver, faut juste laisser le temps.
2: Ça continue.
6: Ça va venir, ça va venir, faut juste laisser le temps et qu'il y a quelque chose qui marche vraiment. Et par la suite, tout va s'enchaîner.
1: En pétard.
6: C'est ça, exactement.
1: LG. C'est la première fois qu'on se rencontre en plus. Je t'avais jamais. Si, peut-être je t'avais vu au salon.
6: Oui,
1: je crois,
6: c'est possible.
1: Sûrement.
6: Oui,
1: sur scène.
6: Croisé.
1: C'est possible. C'est possible. Mais du coup, pareil, est-ce que tu peux te présenter rapidement qui es-tu, d'où viens-tu ?
7: LD2E. Moi, je suis rappeur. Donc, ça fait plus de 10 ans que je rappe.
1: Ok.
7: J'ai toujours été de MTP. Voilà. Après,
1: Montpellier en pure souche.
7: Ouais. Non, pas vraiment. Ce serait mentir de dire ça. Je suis pas né dans le sud. Je suis arrivé, j'avais 2 ans, tu vois.
1: Okay.
7: Donc c'est tout comme, mais ouais, je suis pas né dans le South. Mais ouais, je fais du rap principalement avec HK, en vrai, je vais pas mentir. En vrai, j'ai commencé avec Obob. On a fait les choses tous les deux un peu. On essayait de tirer les trucs de MTP, tout ce qu'on pouvait tirer pour faire notre tape, tu vois. Aller au bout du truc avec Rukid au début. C'était vraiment. La moitié était fait un peu à l'arrache, tu vois, mais on a fait le truc jusqu'au bout. Tu vois, on s'est déjà dit, on y va, on fait le truc, tu vois, on se casse le cul pour. Pour Toulouse, même les petits freestyles qu'on avait fait avant, enfin bref, ça partait un peu de là. Et après j'ai rencontré HK et puis c'est là que c'est parti réellement, on va dire, vraiment. Ça allait tout droit, on a fait un projet Rose dans le bal que Yato, il a nommé tout à l'heure. Et c'est un projet tarpin important pour moi, je dis vraiment beaucoup de choses.

0: sur ces sur ce, ah, ce projet débloqué, quoi. Ouais, genre y a qu'avec des prods de ce type, genre où tu sens l'inspiration, elle vient tout de suite, tu vois, tu prends ton tel ou ta fiche, je sais pas comment t'écris, mais et tu y vas, quoi, c'est tout droit. Donc ouais, c'est, et je remercierai jamais assez ces gars qui m'ont permis de.
1: Et là, c'est quoi la suite à peu près?
0: Bah là, on a fait Cigale et Cigare avec HK. On va sortir normalement un projet aussi début du mois prochain.
1: Ok.
2: Vas-y, dis le nom.
0: Esthétique, si je l'ai fait.
2: Exact.
0: On va faire quelques morceaux après.
2: Ouais.
0: Et voilà, c'est tout rough. Mais en vrai, je dis ça, mais on est sur beaucoup de projets. Je dirais pas qu'on s'éparpille parce qu'on sait où on va. On sait pas dans quel ordre exact, tu vois, mais on a beaucoup de choses sur le côté. Donc, aucun doute sur le fait que. On va faire les choses, tu vois.
1: Faut aller follow.
0: C'est cool. Ouais, faut aller follow.
2: Ouais, suivez, hein, parce qu'il y a tellement de conneries en préparation là que va falloir.
1: Faut juste se plug.
2: Ouais, voilà, c'est ça. C'est ça.
1: Et Kat, je me tourne vers toi. La même question.
3: Alors, je chante.
1: Ouais.
3: Moi, je suis très jazz.
1: Ok.
3: Je suis surtout jazz.
1: D'où la connexion avec Obob, du coup.
3: Oh, pas vraiment, mais.
2: Je me suis dit, c'est un peu plus qu'une connexion là.
3: Ça nous a bien servi. Mais du coup, oui, j'ai grandi là-dedans, vraiment jazz très poussiéreux. Gwen Verdon, Ella Fitzgerald, Nina Simone. Okay. Et vraiment dès le berceau, ma mère qui nous a bien rempli le crâne, et c'était super. Et donc j'ai commencé à chanter. Et un peu pour mon plaisir, dès qu'il y avait des events ou quoi, j'essayais d'y aller. Et puis, j'ai rencontré Obob, avec qui on a fait Guns. Et j'en cale une pour lui, parce que c'est un artiste et un humain pour qui j'ai beaucoup d'admiration. Qui est vraiment complet, vraiment fort, qui cherche à fédérer vraiment quelque chose de nouveau. Vraiment un souffle frais, je trouve, dans le rap. Voilà.
1: Et Guns qui est l'intro du projet aussi.
3: Qui est l'intro de la Coyote Tape, qu'il faut aller écouter à tout prix. On retrouve beaucoup d'artistes. Il y a deux femmes aussi dessus, merveilleuses. Bah, en plus de moi.
4: Oui, en plus de toi.
3: On est trois. Mais c'est hyper important et je sais que ça lui tenait aussi beaucoup à cœur qu'il y ait des femmes sur le projet. Et c'est,
1: elles sont pas assez représentées à Montpellier.
3: Ouais,
2: non, il faut une parité, frère. On se dort dessus. Vraiment, il faut qu'il y ait autant d'hommes que de femmes. C'est pas possible.
3: Mm-hmm. Ouais. Et après, du coup, j'ai travaillé avec Eldi et Yato. Et HK, qui sont super, et une patience folle, une pédagogie dingue aussi. Enfin, c'est toujours des moments hyper agréables au studio, de partage, de rire, d'écoute. C'est toujours dans la bienveillance. Et c'est un environnement dans lequel juste on a envie de bosser. Quand t'es passionné et que tu travailles avec des gens passionnés qui sont juste hyper hypés par ce qu'ils font, bah, c'est, je pense qu'on a trouvé la clé du bonheur, quoi. Voilà.
1: Et quand est-ce que ça sort, du coup? Est-ce que t'as déjà des dates, des trucs, des machins? Est-ce qu'on peut dire? Qu'est-ce qu'on peut dire? Qu'est-ce qu'on peut pas dire?
3: Encéphalogramme est sorti, donc, avec Aldi. Guns est sorti.
1: Oui.
3: Et le reste, on verra. Ça ne saurait tarder. Restez branchés.
4: Whatever.
3: Mais ça n'est pas sorti. Ouais, si, c'est sorti, je suis folle.
1: Sur Instagram,
3: donc sur mon Instagram, Ekat, margot.hdd, vous pouvez retrouver un petit clip sympa d'une reprise de jazz. Et un petit clip où on voit aussi Aldi dans des conditions terrifiantes. Oula. Je vous laisse aller voir ça. Ouais, donc voilà. Mais là, pour le coup, ça m'a permis aussi d'être un peu plus dans mon registre. Mm. Mais c'est chouette parce que je me découvre un petit penchant pour le rap.
1: Okay.
3: Donc je m'y essaye un peu. J'y vais à tâtons. On
1: t'entend rapper
3: à tout moment.
2: Attention. Attention.
1: Sur la session live de tout à l'heure, ouais, attention. Okay.
2: C'est vraiment quelque chose, ouais.
3: Voilà.
2: On va pas trop teaser.
1: Incroyable. Bon, en tout cas, faut suivre tout ça. Hein.
2: Ouais.
1: Les gars, vous avez une dernière question avant qu'on passe au rap jeu. Vas-y.
5: J'ai une dernière question pour vous. Pour quelqu'un qui ne connaît pas vraiment la scène de Montpellier, mm-hmm. par exemple tous les Namolem, Obob, ZTL, tout ça, qu'est-ce que vous lui direz? Parce que on a en tête souvent Carbone, Jock, tout ça. Mm-hmm. Qu'est-ce que vous leur direz? Et comment commencer? Par quels artistes et quel genre de musique?
2: C'est une question
1: la question technique. Ouais. Hein.
2: Parce qu'en fait, le truc, c'est qu'à Montpellier, il y a une espèce d'effervescence où c'est en train de pétiller dans tous les sens. On a de la boom bap, on a de la trap, on a du chant, on a Enfin, la genre, new wave. On est à de la new wave à fond. Genre, c'est. Moi, je conseille.

0: déjà d'aller dans les styles à proprement parler que vous appréciez de base pour essayer de prendre des repères. Mais sinon, franchement, juste diguer un petit peu quoi. Commencer par qui, c'est une bien belle question.
1: Après, ça dépend ce que t'aimes. Hein. Si ouais, tu veux de la boom bap, tu veux écouter Wallin Smith. Si tu veux de la trap un peu jazzy, tu veux écouter Obob. Si tu veux, si tu veux de la trap aussi, tu veux écouter Le Double. Si tu veux écouter cette équipe-là, frère, il y a trop de choses à écouter en MTP.
0: Il y a Bonobo à écouter, il y a Jeune Maudit, il y a ML Baz, il y a tellement de beaux mondes. Genre,
2: faire, c'est
0: tellement
2: de ramener les gens sur les scènes locales.
3: Ouais, c'est ça que je voulais dire.
2: C'est complètement indépendant ou quoi que ce soit. Allez écouter, il y a des bêtes d'artistes qui sont là tous les jours, qui se la donnent.
0: De fou.
2: Que ce soit des jeunes en plein style, que ce soit en hip-hop, en autre style de musique aussi, parce qu'il n'y a pas que du hip-hop sur Montpellier aussi.
0: Ouais.
2: Genre vraiment pour le coup aller sur les scènes locales, c'est le plus important.
3: Et surtout c'est des bêtes d'humains aussi, c'est vraiment un truc où vu que c'est local, il y a ce côté humain, tu peux parler avec eux, tu peux discuter. C'est pas l'artiste inaccessible qu'on te vend dans les médias quoi.
4: Au-delà du fait que ce soit local, c'est aussi le fait qu'on soit tous dans la même galère, en mode on a tous envie de faire péter la scène montpellierenne, donc on n'a pas d'intérêt à se tirer dans les pattes ou quoi que ce soit.
0: Non,
4: donc c'est ça aussi qui fait que c'est très humain, je trouve.
0: Moi c'est un truc qui me faisait un petit peu peur il y a quelques années de m'immiscer dans ce milieu là, parce que je m'étais dit genre globalement c'est un milieu assez requin et tout, on va essayer de tirer des choses de toi, alors qu'en fait non, les gens ils sont mignons quand tu t'adresses à eux, machin et tout.
4: C'est pas Paris ici.
0: Faut avoir un flair, tu vois, mais c'est évident que... Enfin, on n'est pas là pour se bouffer entre nous, quoi.
1: Ouais, mais après, c'est pas toujours juste, hein.
0: Bon.
1: Bélec. Parce que c'est bien,
0: le troisième œil reste ouvert.
1: On dit les choses gentiment, mais...
4: Ah, faut rester à l'affût quand même.
1: Il y a vraiment des gens, c'est des snakes, tu vois, il y a des gens qui sont mauvais, des gens...
2: Ouais, mais ça, c'est partout.
1: Ça, c'est partout, donc non, mais c'est bête de le dire, mais il faut le rappeler que...
0: Ouais.
1: Voilà, il faut faire, faut tout ça qui te fait confiance et voilà, mais il y a des bêtes d'humains clairement.
0: Ah oui,
1: c'est, après, faut pas, c'est juste, faut pas être con et se fermer aux gens, tu vois. Faut juste essayer d'analyser les gens et voir qui sont les vrais humains, tu vois, les bons humains.
0: C'est ça.
4: Et un jour, on fera péter cette scène montpelliéraine, clairement.
0: For real, on l'espère, on l'espère, exactement. On l'espère.
4: On est parfaitement dans les timings. On va s'écouter un petit son, après on va pouvoir passer au rap jeu.
0: Yeah.
4: Et le petit son, c'est justement extrait de la Coyote Tape, c'est TNT.
0: Sheesh.
4: Un son qui a été rec et mixé par HK.
0: Exactement.
4: C'est toi la prod ou pas?
0: Pas du tout, pas c'est du Big Obob.
2: Big Obob.
0: Ah, c'est Big Obob.
1: Ah oui, toutes les prods c'est Obob sur la tape.
4: Ok, incroyable, ça c'est des infos que j'avais pas. Ok,
0: ouais.
4: il est bon.
1: Et non, c'est chaud.
4: Et bon, on s'envoie TNT par Obob, Walid Smith et Indiana sur une prod de Obob en pétard.
1: Let's go.

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1: On est toujours dans Carousel, on vient de s'écouter l'excellent TNT par Obob Walid Smith et Indiana. C'est disponible sur la Coyote Tape qui est sortie dimanche dernier, début mai, le 3 mai si je dis pas de bêtises. On va pouvoir passer au rap jeu.
2: Let's go.
3: Ouais, allez c'est parti. Alors,
1: juste parler
3: est-ce
1: des
3: qu'on
1: équipes.
3: Les équipes maintenant
1: ouais, pendant
3: les
1: la
3: équipes.
1: Pause musicale, on a fait les équipes. Ce sera donc E4, moi et Jordan contre Yato, LG et HK.
4: Le triangle des Bermudes.
1: Ah, mais ça, oui. va être, ça va être sport.
5: Ouais. Ils n'auront pas la rire, c'est pas grave.
4: Non, là, c'est pas grave.
1: Tu peux y aller, mon jeu.
3: Ok. Alors, je pense qu'on va commencer par mon jeu préféré all time du rap jeu parce que. J'ai quelques questions spéciales beatmaker que je vais pouvoir tester aujourd'hui. Et mon jeu préféré, c'est évidemment le traducteur fou. un jeu très con et que je trouve justement génialissime. Par exemple, si je vous dis prise audio de l'Amazonie, c'est une traduction
1: Jungle
3: en
1: Jack.
3: Synonyme raté.
5: Oh, wow.
3: Jungle Jack. Mm-hmm. Vous commencez à comprendre le truc, c'est des synonymes, c'est traduit, c'est mal traduit. Et on se retrouve avec des trucs, par exemple, gaspillage de caca.
1: Wasting shit.
3: Ah, wasting shit.
5: Oui. Oh, mais oui, frère, en plus je me tue à ça, frère.
6: T'as pas le droit de
5: son dernier projet, il est incroyable.
3: J'en ai quelques-unes spéciales beatmaker français. C'est assez connu, mais je trouve que ça fonctionne.
5: Okay.
3: Donc, on va s'en faire une petite sélection. On commence par, par soins palliatifs.
7: Attends, soins palliatifs.
1: Hôpital.
3: C'est, oui, ça aurait pu être hôpital, mais ce n'est pas hôpital qu'on cherche. On cherche un beatmaker qui a. Ouais, si je donne trop d'indices, ça devient facile. C'est plus son prime, ça va être les années 2010 à 2015.
7: Soins palliatifs.
5: Oh, j'ai. Thérapie.
3: C'est complètement thérapie.
5: Let's go.
3: Ensuite. La clique, à Catherine.
1: Catherine Squad.
3: C'est complètement la Catherine Squad. La clique à Catherine, je trouve que cette traduction sonne extrêmement bien. Je ne sais pas pourquoi, la clique à Catherine, on aurait dit une équipe de foot de district, s'il y a quelque chose qui me...
5: Ténébreux.
3: Ok, on passe au suivant. Discuteil. Celle-là est très tirée par les cheveux. Discuteil.
4: Just cure, non.
3: On cherche un beatmaker pour le coup qui a plutôt été actif à partir des années 2001.
5: Discuter.
3: Je précise que la fin c'est Tay.
5: Est-ce que c'est un truc genre talkie
3: Non, on cherche un beatmaker français. Actif dans la scène qu'on appelle grossièrement la nouvelle génération. Voilà, qui a fait des tapes communes avec beaucoup de gros rappeurs de cette génération. Donc des rappeurs comme
5: tu pourrais dire
3: Discuter. C'est complètement Kozei.
5: Oh oui, j'ai hésité
1: en plus de rouge.
3: Celle-là elle était celle-là elle est folle. Ensuite, on a Liquide la projection. C'est encore plus tiré par les cheveux. Là on atteint des sommets. Non, on cherche un beatmaker encore une fois.
5: Ah oui, putain.
1: Attends, tu peux répéter?
3: Liquide la projection.
1: Ça veut rien dire même.
3: Ça veut rien dire du tout. Ça veut rien dire.
5: En fait, ça nique mon cerveau parce que du coup, je pense que à ça.
3: Non, mais c'est mal traduit liquide justement. Sinon, c'est trop facile.
1: C'est le Google Trad, il est cassé.
3: Et le Google Trad est cassé. Là, il y a même plus de traduction. Gros,
5: mais ouais, du coup, faut aller dans le sens inverse.
3: On cherche un beatmaker francophone qui a bossé avec des artistes du parisien au détour des années 2015 et encore aujourd'hui. Artiste qui est signé sous un label connu qui sort aussi des vêtements avec peu d'artistes dans ce label, mais un label qui fait jaser, dont le membre principal a sorti une tape marquant dans les années 2020 regroupant d'autres rappeurs.
1: Tu parles de Don Dada.
3: Je parle de Don Dada.
4: Hologramme.
1: Maintenant, faut
3: c'est Hologramme.
5: Mais quel connard, pourquoi j'ai dit Don Dada?
3: C'est complètement Hologramme.
4: Mais pourquoi Splash?
1: Et pourquoi la projection? Ah, la projection, l'hologramme.
3: Elle était dure, celle-là, elle était dure, de la vraie.
5: C'est fort.
3: On s'en fait un plus facile. Secret.
4: Secret.
5: Secret.
1: Mystery.
3: Non.
1: Je sais pas, je l'invente.
7: Confession.
3: Malheureusement, ce n'est pas un blast que je connais, ou alors en tout cas, il est très très low-key.
2: Ça n'existe pas.
3: Je suis sûr que tu regardes sur internet, tu tapes confession musique, ouais, tu dois trouver un random artiste.
5: Mais oui.
3: Là, on cherche encore un beatmaker qui a été actif à partir des années 2015, qui est encore actif aujourd'hui, qui a surtout bossé avec un seul artiste, même s'il a aussi bossé par exemple pour Gazo ou Booba. Mais il a surtout bossé pour un artiste. On l'a à la régie.
1: Oh.
3: Est-ce qu'à la régie ils l'ont? C'est complètement stress.
1: Ah, mais oui, mais quel con, mais oui!
5: C'est fort, c'est fort.
1: Attends, je rajoute la colonne régie.
3: Et on s'en fait une petite dernière pour ce jeu, encore une fois. Un beatmaker, mais qui n'est pas que beatmaker. Verni le jacuzzi.
1: Verni la piscine.
3: Évidemment, évidemment. C'était le plus simple de tous. Ensuite, on va passer maintenant. On va se faire quelques petites questions mystères. Parce que ça, je trouve ça assez exceptionnel. Alors. Les questions mystères. Où sont les questions mystères? Que je me perde pas dans mes propres rappeurs. Quel rappeur a commercialisé un paquet de pâtes en tant que merchandising?
6: SCH?
3: Non. Un paquet de pâtes.
5: Gradure.
3: C'est pas Gradure, ça aurait pu.
1: Ouais. Mister V.
3: Non, on cherche un rappeur plus. C'est un projet plus récent où il y avait des pâtes en tant que merchandising.
5: Quelle idée de fou!
3: Si j'ai un paquet de packs avec justement la tête de l'artiste dessus et tout, et justement c'était le truc en mode le merch du peuple quoi, vous achetez des pâtes. Je trouve ça un peu fun. Non, c'est pas NASA.
6: C'est pas KBGG non?
3: Non, on cherche un artiste du nord de la France, précisément de Lille, c'est complètement Ben PLG.
5: Ben PLG!
1: Mon gars!
5: Ah le boss!
3: Alors ensuite,
5: allez écouter son grunt.
3: Cite un ancien membre du 9 de I que Booba n'a jamais clash. Ça c'est dur.
1: Green Montana.
3: C'est très bon, le point est bon. Le point est bon. Ensuite, grand classique, citez-moi deux mèmes de Rof.
1: Le téléphone.
6: Ah bah, non, le
4: c'est parti comme en 46.
5: C'est parti comme en 46.
3: C'est comme en 46, c'est bon. Vous en avez un deuxième?
6: Bah si, j'en ai un.
3: Il y en a pas mal.
6: C'est lequel?
3: Il y en a quelques-uns que je trouve
1: moi j'ai que le téléphone, mais j'ai pas le mot pour mot, tu vois.
6: Ah bah ils sont deux non dans
3: dans Migos. Le point va là-bas. Il y avait aussi pour moi mon préféré, c'est on peut TikToker mais pas devenir TikToker poto. Celui-là pour moi est assez exceptionnel. Et enfin, on va s'en faire une dernière en mystère avant de passer évidemment au Roland Gamos pour finir la partie. Alors laquelle est top? Quel rappeur a ouvertement soutenu Nicolas Sarkozy pour une présidentielle et a même écrit un livre sur Nicolas Sarkozy?
5: Lil Pump.
3: Non. Ah, ils l'ont encore à la régie. À la régie, c'est complètement Doc Génico qui a soutenu Nicolas Sarkozy de manière ouverte.
5: Mais non,
1: c'est effrayant.
5: C'est l'autre enculé de Donald Trump là. Lil Pump.
3: Ouais, Lil Pump, c'est ça.
5: Vous pourrez couper ça si vous voulez.
3: Non, ça. Moi, je t'avoue que personnellement, ça me va complètement que ça soit gardé au montage.
1: C'est dans la DA.
3: Je pense qu'on pourrait même. Mais tu vois les extraits de TikTok où ils mettent un extrait en début de vidéo. Hein. C'est l'autre enculé de Donald Trump, c'est parfait. Qu'on la garde.
5: On fait ça.
3: Qu'on la garde. Et on va finir par une dernière, un classique. Quel rappeur vendait du shit dans leur CD pour vendre leurs albums?
5: Mysterio
3: et Lacrim. Les deux réponses ont été données directement. Ça fait un point de chaque côté et on va se finir. Est-ce qu'on a le temps pour un petit Roland Gamos, Evan, pour finir ce rap jeu?
5: Oui, bien
3: on
5: sûr.
3: On a le temps pour un Roland
1: bien
3: Gamos.
1: Bien sûr.
3: Alors, de quel rappeur on a? Est-ce que vous, déjà, rappelons les règles du Roland Gamos.
5: Ouais.
3: Il faut faire une chaîne de featuring. Par exemple, jeudi.
5: Oh ouais.
3: Jeudi. Maître Gims, voilà. Commençons par Maître Gims. Ensuite, on peut dire les impôts français. parce que, justement, non, le featuring n'est pas passé parce qu'il a un retard de paiement d'assez longtemps. Mais prenons n'importe quel autre artiste. Du coup, Gims. Vald qui ont un feat qui est d'ailleurs nul à chier.
5: Ouais.
3: Et ensuite on continue jusqu'à ce qu'une personne ne puisse plus donner d'artiste et dans ces cas-là l'équipe a perdu.
5: Okay.
3: Une règle en plus que j'aime bien mettre parce que par exemple si je dis Gims c'est les impôts français, évidemment après c'est difficile de répondre après les impôts. Donc si vous ne pouvez pas sortir de featuring, ça ne marche pas. Si vous donnez un artiste, vous devez vous-même être capable de répondre ensuite. Bon, après, les impôts français, quand ils pensent, il y a quand même beaucoup de mecs qui pourraient répondre.
5: Oui,
4: il y a beaucoup de
3: évidemment, les blagues, les réponses fun sont autorisées. Tant que ça me fait rire, je valide. C'est évidemment du dernier recours parce que maintenant, la blague des impôts français, on l'a déjà faite. Mais soyez créatifs et surtout, soyez connectés entre feats. Voilà. Sans en dire davantage, on a parlé de Maître Gims, et donc c'est pour ça qu'on va commencer par Booba.
2: C'est qui commence?
1: À vous la main.
2: Ouais. Vas-y, tu commences, Adieu.
8: Booba, il a fuité avec.
5: De toute façon, on a trois cerveaux là, non?
3: Ouais.
5: Ouais, donc ça va.
8: Green Montana.
3: Green Montana, c'est validé.
6: Si on peut dire.
1: SDM.
3: SDM, c'est validé. Il y en a plusieurs d'ailleurs. Persona 92 dans mon cœur.
5: Ouais.
3: PLK, oui,
6: PLK,
3: oui, oui.
6: PLK,
3: oui, oui.
6: On va mettre.
2: C'était un truc un peu deep.
6: Ouais. Direct là?
2: Un peu, tout.
6: Vas-y,
2: doux.
6: Vas-y. Non, Rimka, non?
1: Rimka.
6: Ouais, Rimka.
8: Ouais, c'est tout doux.
5: Ah, le tonton, j'ai pas trop écouté, moi je te mens pas.
2: Oh, mais. Rimka, il y en a quand même.
5: Ouais, il y a beaucoup.
2: Ouais,
5: hein.
2: Comment il s'appelle
3: Même Leto. Des modernes, il y en a où tout le monde a fait
6: Leto.
2: Leto.
6: Ouais.
3: Ah, Leto,
5: c'est
3: oui.
5: Vrai, bah, Leto, ouais.
2: Très bon son.
6: Larry, il y aurait pas Larry Leto, je crois.
3: Leto, Larry, j'avoue que là tu me.
6: Ouais, je sais pas.
3: Tu me poses une
6: pas
3: colle, pas, après Leto, pareil, tu peux aller chercher.
6: Oui, on peut aller chercher.
1: Moi j'ai envie de dire Chebé.
3: Chebé, Leto.
2: Tu vas sortir tout XV Barbare après. Attends,
5: oui. Je me lève et je montre là.
3: Il y a complètement un fit Leto XV Barbare, donc je le valide. C'est complètement bon, donc ça part sur Chebé. Donc après, vous pouvez continuer sur tout XV Barbare. Après, c'est. Évidemment, ouais. C'est la solution de facilité. Après, je veux pas challenger, mais c'est la solution de facilité.
5: En vrai, on accorde le point, non?
8: Non, vas-y, donne un.
5: Non, franchement, j'ai pas, moi.
2: Bah, je sais pas, moi, je vais tenter au pif, hein, il y a des trucs, c'est
8: vas-y,
2: sûr.
8: Vas-y.
2: Je sais pas, on pourrait dire Nino. Je suis sûr qu'il doit avoir quelque part.
5: Chebé Nino,
2: normalement, il n'y a pas, mais.
3: Je propose qu'on vérifie à la VAR. Alors, ouais,
2: je sais pas, il a fit avec tout le monde, Chebé. À un moment donné, ça a dû se perdre.
8: Ah, je suis pas sûr.
1: Tiens, moi, j'aurais dit un Chebé STI ou un truc comme ça.
3: STA. Bon, malheureusement, Internet est en difficulté.
1: Ah. Oh zut, alors il n'y a pas de VAR.
2: Putain.
3: Et s'il n'y a pas de VAR, on va devoir
2: accorder le point.
3: Ça veut dire
2: que le point, il est compté.
5: Ben oui.
3: J'aurais dû pas passer sur YouTube Music, parce que YouTube Music, ils sont en latence. Et bien, du coup, c'est à l'autre équipe de choisir par où vous voulez commencer. Allez sur votre terrain, les gars. On vous laisse vous concerter pour choisir pour cette dernière manche.
8: Parce que sur la Lune.
3: Ok. Ouh. Intéressant.
6: Technique. Bah Nino, mais c'est pas sorti, je crois.
8: Ah ouais.
6: Encore, ouais.
3: Ouais, c'est pas sorti, ouais, encore. C'est pas, donc c'est pas bon. C'est sur le prochain album.
8: Il y a un feat avec un mec connu.
3: Ouais.
6: Je crois que je connais en plus.
3: Il y a deux feats avec ce mec connu, je crois d'ailleurs, si on pense à la même personne, dont un qui est que. Bref.
6: Il y en
3: a un qui est très bon et l'autre pas terrible.
1: Une meuf, par contre.
8: Oh, c'est possible.
6: Ah, j'en ai un, c'est bon.
1: Attends. Ah bah vas-y.
6: Vas-y, dis la meuf.
1: Ah parce que moi j'ai pas. Enfin, je suis pas sur la marche.
3: Les gars, ils vont rester. Ouais.
5: Bah ouais.
8: C'est H. Joule en léger.
2: Ah, ok, non, on t'aurait dû laisser faire.
8: Tu voulais,
2: j'avais une balle perdue.
8: Ah, j'avais gentil. Ah ouais,
1: TK.
8: Tu me dis.
6: Ouais.
8: Ok, pas mal.
5: Oh, TK, ouais.
6: C'est bien ça.
8: Ah ouais, c'est pas mal, j'écoute pas du tout.
2: Moi, je perds pas.
5: Comment ils s'appellent les gars de Marseille là aussi là
8: Vous
5: savez.
2: TK Joule.
5: Mais non, on a déjà dit.
2: On l'a déjà dit là, non?
3: Ouais, ouais, ça a été dit.
5: On a déjà dit.
3: Après, les gars, dites-vous que TK est sur la bande organisée.
8: J'ai cherché un de Marseille, là, j'ai plus son blaze. Koff.
5: Ouais, voilà, Koff.
6: Koff, c'est vrai?
5: Ouais, Koff.
1: Soso.
8: Soso.
5: Ouais, Soso.
8: Soso, Oudi.
6: Oudi?
5: Ah ouais?
2: Il a pas fait, je crois.
3: Oudi, Soso, oulala.
5: Ah non, peut-être pas.
2: On aurait dû chercher un truc niche, il a des trucs niche.
5: Mais oui,
8: ça irait bien, Soso.
3: Là, je vous avoue que malheureusement, la VAR est hors connexion.
2: Attends, moi j'y vais.
3: Je sais pas si tu peux. Si Evan, tu peux nous arbitrer ça le temps de. Comme ça, je joue au pire, ça le.
6: Ouais.
3: Il n'y a pas.
2: Non,
3: je crois bien que c'est Joker.
5: Il est pas dans le son Joker, horrible de fou là avec Enoch, le roi Enoch là dans la tape de Legend of
2: Legends. Si,
5: c'est ça.
2: Je crois qu'il
5: est
2: avec.
5: Le roi Enoch.
2: Je crois que c'est ça.
1: Hein. Okay. Le roi avec Al Capote.
3: Bah oui. Bah,
5: Frisk Orléans.
8: Ah ouais, je voulais faire une petite dédicace.
5: LUV. Ah ouais,
2: est-ce que j'allais dire
5: LUV.
3: LUV, ouais.
5: Dédicace.
2: Luv, son frère il s'appelle comment déjà?
5: Savage
2: Toddy.
6: Il a
2: quelques feats.
3: Tu peux remonter encore. Tu peux remonter, ouais.
1: J'écoute pas du tout Savage Toddy.
6: Luv, Al Capote.
3: Je ne dis rien, plus, je suis arbitre, même si je dois me retenir et je m'étrangle de fermer ma gueule.
2: Je
3: ne dirai rien, je. Ah! Et bien, je pense que c'est une.
6: Non?
3: Fin de manche.
1: Il y avait qui?
3: Il y avait tout Aïef Inzerb, encore une fois, donc
9: Jean-Jacques.
1: Et je suis trop con.
3: Tout Aïef Inzerb.
1: J'avais vraiment plug, oublié, ouais. J'avais tellement oublié qu'il avait fait Aïef Inzerb. Ouais. Bordel.
3: Et donc, sur ce, je pense que on va clore le rap jeu ici et passer directement à la session freestyle, si je dis pas de bêtises, Evan. Ensuite,
1: attends, juste je compte les gagnants. Je crois bien que les gagnants c'est E4, Jojo et moi.
5: Bien joué.
1: On est à 7 points. Vous êtes à 6 points et la régie à 2 points. Quand même.
5: C'est fort.
3: La régie
1: en force.
3: La régie insider ce soir. Grosse perf.
1: Je vous propose qu'on s'envoie un petit son avant de passer à la session live. Yeah. On va s'écouter. On en a parlé un petit peu en début d'émission, mais le projet 34 Tous Mortels. Tous Mortels volume 1 qui est disponible avec le son Baise le rêve américain, parce qu'on baise Donald Trump, voilà, et son rêve américain fort, qui est déchu.
8: Fuck Trump.
1: On s'écoute ça Trump. Et c'est son live juste après.
5: Mortel là.
10: Non, la vie de ma mère, on va aller, wesh. J'ai envie de gifler.
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1: Yeah, yeah, en direct de Radio Campus. Yeah. Grosse dédicace, 102.2 FM.
2: Cigale,
1: on y va.
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1: Thomas Flocon,
2: let's go.
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1: Chier.
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1: Nos grosses dédicaces, Namolem.
2: Pas de Namo, let's go.
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0: les cigares dispo partout.
1: Sur toutes les plateformes.
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1: Big Family.
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1: mon gars,
2: Jasmine cinéaste. 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
1: Sorry.
2: Perfada.
1: Damn.
2: Je l'aime bien elle, mais je performe l'autre encore. 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Fazer low.
1: Very low.
3: Very low.
2: Perfada.
0: Désolé vraiment.
2: Je performe le.
1: Petit exclu pour Radio Campus. Ça sortira en septembre les gars. Restez connectés.
0: Perk for the low. Allez, je performe le.
1: Sorry.
0: Yeah. Petit exclu, ça sera à la fin du mois. Esthétique si je l'ai fait. Yeah.
1: Dédicace à Jack qui a la prod avec moi.
0: Yes sir.
1: Gros bisous frérot.
0: Damn Jack,
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5: Quoi? 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
1: Yeah, yeah. Esthétique si je l'ai fait, disponible à la fin du mois, LD2E, HK, let's go.
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0: chier, peine et démon. Extrait de Rose dans le bal, dispose toutes les plateformes de streaming. Prod de Yato, let's go. Chier, big Yato.
1: Si tu veux faire les bacs, frère.
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0: Et c'est pas fini, on va continuer à chialer parce qu'il y a encore deux autres sons, voilà. Chichier.
1: Pétale noir.
0: Pétale noir.
1: On a jusqu'à Yato.
0: L'une des meilleures prods qu'on ait fait avec Yato, tous les deux.
1: Ok, oui.
0: Big shout out. Vous allez manger un tunnel de 1 minute. Force à vous. Écoutez ça bien.

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1: On est de retour.
2: Merci beaucoup pour cette live session, c'était magnifique. Magnifiquement, on a fini en beauté en plus. Le dernier son, il m'a vraiment attrapé. Merci à tous les deux. Merci Ekat, merci Eldi. Incroyable.
3: Régale.
2: Et ça m'a réchauffé à aller écouter ton projet parce que je me suis rendu compte pendant le freestyle, en fait, je l'avais déjà écouté.
3: Okay,
2: cool. j'avais oublié parce que j'écoute tellement de projets que je te mens pas. Okay. Mais là, ça m'a bien réchauffé à aller réécouter. Ouais, t'as une bête de voix, c'est une folie.
4: Ouais, t'as une voix, t'as une vraie voix.
2: C'est une singerie.
3: Merci les gars, ça tue. C'est grand plaisir, vraiment.
2: Faut pas la perdre.
4: Faut pas la perdre. Bon, la phrase de Daron de 50 ans, détends-toi, Evan.
2: Ne fume pas trop, ne perds pas ta voix. Non, vraiment, merci beaucoup.
4: Excuse-moi, driver.
2: merci HK, merci Yato aussi pour les prods, pour les travaux.
5: Incroyable. Merci à vous les gars pour l'opportunité. Franchement, ça fait trop plaisir d'avoir le pouvoir d'en parler autour d'une table. Genre.
3: Vraiment, merci.
5: C'est trop bien.
3: Merci pour ça.
2: C'est que le début. Ouais. Le carrousel va trôner. Et
5: on vous le souhaite.
2: Pas prêts, vous êtes pas prêts.
6: Tout le bonheur en tout cas.
4: Ouais, merci d'être venu les gars parce qu'il y avait une vraie ambiance aujourd'hui. C'était cool, c'était chill, ça se passait. Donc merci d'être venu là-dessus.
3: Merci à vous encore une fois, vraiment.
5: Franchement.
2: Est-ce qu'on peut faire un rapide rappel des Instagram de chacun?
5: Ouais, je pense que c'est mieux.
2: Vas-y.
5: @hcap. Oh.
3: Il va recommencer.
5: Encore, il va recommencer. C'est @h.k47. H-A-S-H.K47. Et avec la petite tête de ectoplasma, là, le petit
2: Pokémon.
5: Le petit Pokémon.
4: Putain.
6: Moi, du coup, c'est @yato.808.
2: Facile.
6: Très simple.
7: @margot.hdd, il y a marqué Ekat également, vous retrouverez ça assez facilement normalement.
3: Et moi c'est LD sur les plateformes LDEE Jeune Coyote, vous apprends pas comment on écrit Jeune Coyote, LD2E, voilà, pour vous servir, merci à tous.
2: En folie, vive les Coyotes.
5: Coyote.
2: Je vais quand même faire un instant auto-promo, abonnez-vous au Instagram de Carousel bien évidemment, @krsl.media, parce que là ça arrive très très fort, je peux déjà vous dire que en exclu, parce que je l'ai même pas dit sur Instagram, mais interview de Bonobo qui va arriver incessamment sous peu.
5: Chier.
2: On vous rappelle la release party du même Bonobo pour son prochain projet qui aura lieu le 22 mai au Salon des Indépendants à 21h.
4: Exactement. Avec 30 cases tous mortels.
5: Avec le 34. Et moi je serai au platine.
4: Bah,
5: voilà.
4: Encore une fois sous cagoule pendant plusieurs heures.
2: Ça va être sport ça aussi.
4: Venez transpirer avec HK au Salon des Indés avec
5: exactement.
2: En folie, une soirée à ne pas louper. Je vais quand même remercier la régie qui, grâce à eux, on n'aurait pas fait cette émission.
5: Merci. Vous êtes trop les boss.
2: Merci Yanis, merci Loulou, merci Tom. Force et voilà, hein, qu'est-ce qu'on ferait sans vous, vraiment. Merci Jojo, même si t'arrives en retard, t'en veux pas, t'inquiète. Merci Dorian, encore une fois, pour le rap jeu et pour tout ce que tu fais, merci d'être là, merci d'être toi.
4: Toujours présent mec, sache que mon esprit anormal aime préparer des rap jeux et faire des blagues de con dans un calepin, écouter des artistes que je ne connais pas et faire oh j'ai un super jeu de mots avec cet artiste, ça va être top. Ah, voilà, c'est chacun génial. Ses passions dans la vie, donc ça me fait plaisir de pouvoir l'exprimer avec vous ce soir.
2: Et on se retrouve le 26 mai. Et oui, exceptionnellement, il y aura deux émissions ce mois-ci, puisqu'on va collaborer avec l'émission de Tom, Le Rancard, pour une émission spéciale, Le Rancard-Roussel. Ça aura lieu le 26 mai.
4: Ça, c'est un jeu de mots que j'aurais pu
2: 17h.
4: Faire.
2: Oui.
5: Le jeu de mots était très très sexy. Hein.
4: je vais le garder sous la main, on sait jamais.
2: On sait jamais, ça peut être utile.
6: pour
2: plus tard. Et on se retrouve pour Carousel normal. Je ne sais pas encore avec qui, je ne sais pas encore. Si, je sais quand, le 11 juin. On se retrouve, mais je ne sais pas encore avec qui, juste pluguez-vous @krsl.media sur Instagram. Je vous souhaite une bonne soirée, une bonne journée, un bon week-end et je ne sais, une bonne Pâques, j'en sais rien.
4: Joyeuse Pâques en mai, ouais, c'est bien tout ça.
2: Allez, gros bisous et à la prochaine, bye bye.
5: Ciao.
8: Il faut savoir faire des sacrifices.
9: La bourse est en feu, en ce moment même, il y a des flammes qui montent à l'intérieur de la bourse, car des manifestants ont pénétré, je vous l'ai dit tout à l'heure, à l'intérieur de la bourse, ils ont forcé tout d'abord les grilles.
10: Cet argent, c'est celui du peuple, c'est le vôtre, c'est le mien. Je vous propose de nous en emparer, qu'en pensez-vous?
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0: Bonsoir, monsieur. Mon ami et moi, nous sommes missionnaires mormons. Nous sommes passés dans votre immeuble pour parler avec les familles qui habitent ici. Vous avez un moment de libre maintenant?
1: Si vous voulez, entrez.
0: Merci.
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1: 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Et je les ai cherchés toute la nuit.
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0: Son talent musical, pas toujours apprécié, et même parfois contesté d'une façon subtilement nuancée.
1: Laisse-moi rire.
2: Et bien même là, la situation est désespérée.
1: Oh, oui.

0: Et tu lis quoi?
1: Eh bien, j'en sais rien. 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